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0: Venez d'ouvrir les yeux, bienvenue sur Vosges FM. Mathéo, très heureux de vous retrouver avec The Police, Calogero et Dua Lipa. Vosges FM. Et avec Arnaud Pichet, les premières infos dans les Vosges. Bonjour Arnaud.
1: Bonjour, bonjour à tous. Les Vosges placés en vigilance rouge canicule à partir de ce midi, on l'a appris hier soir. C'est la première fois dans l'histoire que l'ensemble du Grand Est est placé en vigilance rouge canicule. Pensez à vous protéger, à boire et prenez des nouvelles de vos proches les plus fragiles. Conséquence de cette canicule, plusieurs écoles fermées dans les Vosges et puis aussi les collèges de Vanier et Tainhon fermés, il y fait trop chaud. Ces bâtiments font pourtant partie de ceux qui ont été rénovés ou construits il y a peu de temps. Mais il y a des pannes techniques et les bâtiments sont conçus pour être étanches, comme on dit, donc difficiles à aérer naturellement. À Tainhon, par exemple, il y a des brise-soleil orientables, mais une sonde est en panne, ça reste donc ouvert. Le collège, lui, est fermé, donc pour la journée. L'usine de meubles Parisot à Matincourt pourrait fermer d'ici un mois. En tout cas, c'est prévu pour cet été. C'est ce qu'ont indiqué les représentants syndicaux hier aux salariés qui étaient rassemblés devant l'usine vosgienne. Il s'agit du plan prévu par le groupe dans le cadre du redressement judiciaire. Reste à savoir si le tribunal va le valider. Le CSE a mandaté experts comptables et avocats pour analyser également de leur côté la viabilité de ce plan. À la Bresse, la commune a ouvert un établissement d'hébergement, 24 studios destinés à accueillir les travailleurs saisonniers, les stagiaires, les jeunes actifs sur la commune. Ça permet de compenser un manque de logement pour ces travailleurs qui arrivent. C'est l'employeur qui se charge de réserver directement auprès de la commune. Dans l'actualité nationale et internationale, un médecin français a été contaminé par le virus Ebola lors d'une mission au Congo. Le malade était quasi asymptomatique en embarquant à bord de l'avion, le ramenant en France. Il souffrait uniquement de maux de tête. 5 passagers ayant voyagé avec le médecin infecté ont été identifiés comme cas contact possible et mis à l'isolement. Canicule en France. Hier était la journée la plus chaude jamais enregistrée dans notre pays. Le record de mardi a été battu. Un drame à Biarritz. Un pan de falaise s'est effondré dans la mer. 3 plongeurs qui se trouvaient dans l'eau juste en dessous ont été touchés. Une plongeuse a été retrouvée morte. Un autre disparu. Le troisième est indemne physiquement, mais fortement choqué. Il a été pris en charge par les secours. La météo dans les Vosges, vous l'avez compris, vigilance rouge, canicule, il va faire chaud. Ça va monter jusqu'à 36 à 38 degrés sous abri aujourd'hui. Ça reste comme ça jusqu'au week-end. Lundi, ça pourrait baisser un petit peu.
0: Merci Arnaud, à tout à l'heure 5h30. Allez, bonne matinée avec Vosges FM de Police, comme promis. Taylor Swift également, et voici Dua Lipa tout de suite sur la radio qui vous passe le moins de pubs.

0: De bon matin des classiques de police, vous les écoutez sur vos GFM 5h09.
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0: Une bonne fête également au Prosper, au Salomon, au Éléonore également, célébré ce jeudi. Aujourd'hui, c'est l'anniversaire de l'ex-Robin des Bois, Pierre-François Martin Laval, PEF, 58 ans. L'anniversaire également du comédien, réalisateur Philippe Lachaud, 46 ans. Et puis, c'est aussi l'anniversaire du chanteur Benson Boone. Fête aujourd'hui, c'est 25 ans. Bon anniversaire également à vous qui êtes nés un 25 juin. On continue avec le dernier Taylor Swift, avec également Terry Moïse. Et voici tout de suite Calogero sur la radio qui vous passe le moins de pub. C'est Vosges FM.

0: Un petit peu de douceur ici sur vos GFM de bon matin avec Terry Moïse. 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
0: 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Vous répondez à la story sur la page Facebook de Vosges FM. Vous pouvez également nous appeler, comme d'hab, 03 29 39 49 49. Votre matinée continue, Shawn Mendes et Camila Cabello nous rejoignent également Louane. Et vous écouterez également Temper City, on adore ici Temper City, Self-Aware. C'est Vosges FM que vous avez choisi, merci d'être là.
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0: De bon matin, vous avez le réflexe Vosges FM. Merci de nous retrouver, 5h30. Voici tout de suite le journal des Vosges. Arnaud Pichet, bonjour.
1: Bonjour, bonjour à tous. Ce qui fait la une de l'actualité aujourd'hui, c'est notre département qui a été placé en vigilance rouge canicule à partir de ce midi. Conséquence, entre autres, des écoles fermées, des collèges aussi. Les collèges de Vanier et de Thaon-les-Vosges sont fermés aujourd'hui. Les bâtiments font partie de ceux qui ont été rénovés ou construits il y a seulement quelques années. Mais il y aurait des pannes techniques et les bâtiments sont conçus pour être étanches, comme on dit, donc difficiles à aérer naturellement. À Thaon-les-Vosges, par exemple, il y a des brises-soleil orientables, sauf qu'une sonde est en panne et donc les volets ne se ferment pas. Autre conséquence de cette canicule, plusieurs événements sont annulés dans les prochains jours dans les Vosges. C'est le cas, par exemple, du trail de la Vallée des Lacs, qui était prévu ce week-end avec 3000 inscrits. Le trail n'a pas lieu, mais les animations tout autour restent programmées. Le rallye européen est aussi annulé à cause de la météo, des kermesses annulées, Corcieux, Docel, entre autres. Et puis notez que le parc Frépertuis City, où Vosges FM était hier, eh bien annonce également fermer ses portes aujourd'hui. Il devrait rouvrir à partir de samedi. Dans le reste de l'actualité, un alpiniste originaire des Vosges s'est tué lors d'une sortie au Pakistan sur un des sommets de l'Himalaya. Guillaume Pierrel, c'est son nom, aurait été emporté par une avalanche. Il était pourtant un des spécialistes de ski de pente raide. Il était accompagné d'autres professionnels qui ont survécu. Ils permettront sûrement de comprendre un peu mieux les circonstances de cette tragédie. La facturation électronique, des mots qui peuvent faire frissonner les chefs d'entreprise qui nous écoutent en ce moment. Petites comme grandes entreprises, tout le monde va devoir s'y mettre pour la plupart dès le mois de septembre. Heureusement, on peut être accompagné avec, par exemple, la Chambre de métiers et de l'artisanat des Vosges. On en parle ce matin avec Pierre-Étienne Drouot, directeur territorial de la CMA 88. Il nous rappelle les objectifs de cette réforme de la facturation électronique.
2: L'objectif, c'est vraiment que tout le transfert, de manière sécurisé, se fasse donc par voie électronique entre un émetteur et un récepteur. Donc c'est pour ça qu'il faut être équipé d'un logiciel qui va permettre cette facturation. L'objectif pour l'administration, bien entendu, c'est d'optimiser, de sécuriser et de faciliter les échanges. Les artisans seront aussi, du coup, auront eux de leur côté quelques simplicités concernant, par exemple, la transmission de la TVA, etc. Donc il y aura aussi de la simplicité dans les démarches administratives globales une fois que l'utilisation sera en route.
1: Un afterwork d'information et d'accompagnement est prévu le 2 juillet pour aider les artisans vosgiens à se préparer. Les inscriptions se font auprès de la Chambre de métiers et de l'artisanat des Vosges.
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1: Les Vosges en vigilance rouge canicule. Aujourd'hui, ça entre en vigueur à partir de midi. Beaucoup de soleil, donc, avec ce dôme de chaleur qui fait monter les températures. 2-3 degrés de plus qu'hier. On aura cet après-midi sous abri 34 à La Bresse, 35 à Gérardmer, 36 à Bruyères, 37 à Remiremont-et-Vittel et même 38 degrés annoncés sur Épinal. On va garder ce temps caniculaire jusqu'au week-end inclus. Quelques orages isolés, mais forts, sont possibles. Surtout d'ailleurs dimanche en fin de journée. À partir de lundi, on pourrait perdre quelques degrés.
0: Merci Arnaud, à tout à l'heure, 6h sur Vosges FM.
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0: Et tout à l'heure à 7h, Justine et Christophe de retour ici en studio après une émission spéciale hier que vous avez pu vivre en direct sur Vosges FM depuis Frépertuis City. Justine et Christophe donc tout à l'heure à partir de 7h avec la possibilité de braquer leur salaire comme d'habitude. Allez-y, là, avant les vacances, ça serait bien là, on est le 25 pour braquer le salaire de Justine ou Christophe. Vous décidez d'ailleurs lequel vous affrontez les questions de culture générale. Et bien vous envoyez votre message sur WhatsApp, le numéro 07 82 99 82 99. On continue cette matinée. Julien Doré vous accompagne. Au programme également, David Guetta avant 6h. Et puis Temper City maintenant, c'est nouveau, on adore. Voici Self Aware, c'est sur Vosges FM.

0: Bon début de journée, c'est Vosges FM avec Julien Doré. Vous jouez toujours. 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
0: 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Allez, avant 6h et l'info. Les résultats déjà, ce sera juste après l'horoscope. Vous écouterez aussi Marguerite, Thierry Le Croix et David Guetta sur Vosges FM.
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0: chaude journée démarre et merci d'avoir choisi vos GFM d'ailleurs. Voici l'horoscope de ce jeudi. Les béliers, vous allez avoir envie qu'on s'occupe de vous. Les taureaux, ne vous focalisez pas sur les ratés mais plutôt sur les réussites. Gémeaux, votre flemme va être plus forte que vous aujourd'hui. Les cancers, du changement en vue mais rassurez-vous, c'est du changement positif. Vierge, rien va vous agacer. Vierge, les autres vont compter sur vous pour la bonne ambiance. Les balances, vous allez faire chavirer les cœurs. Scorpion, arranger la vérité à votre façon ne va rien changer aux choses. Les sagittaires, profitez des plaisirs simples de la vie. Capricorne, forcez le destin, pourquoi pas, mais attention quand même au revers de médaille. Verseau, célibataire, vous êtes dans la ligne de mire là, de Cupidon. En couple, c'est l'amour fou. Les poissons, enfin, le travail, vous programmez déjà vos vacances. Enfin, déjà, il serait temps quand même. Allez, revenons sur notre lefto.
1: Ah, j'ai pleuré à son entrée en CM2, j'étais la seule, j'avais la honte. Je regardais toutes les autres mamans et je me disais, bon, Pascal, elles ont un deuxième aussi. J'essayais de me convaincre comme ça que c'est pas que j'étais... Voilà.
0: Véronique à Épinal, vous avez reconnu Olivia Ruiz. Bravo Véronique, qualifiée pour gagner vos passes famille pour aller une journée au One Park, la base de loisirs nautiques à Thaon-les-Vosges. D'autres passes à gagner dans quelques minutes avec un autre lefto à découvrir. Là, pour rejoindre 6h et l'info, vous écoutez Vianney et David Guetta.

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1: 6h, de bon matin, vous avez le réflexe Vosges FM. Ici, vous écoutez YouTube, Naïka et Boulevard Désert. Vosges FM. Et l'info dans les Vosges tout de suite, Arnaud Pichet, bonjour.
2: Bonjour, bonjour à tous. Les Vosges placées en vigilance rouge canicule à partir de ce midi. C'est la première fois dans l'histoire que l'ensemble du Grand Est est placé en vigilance rouge canicule. Au total, 72 départements sont concernés par cette vigilance. L'usine de meubles Parisot à Matincourt pourrait fermer d'ici la fin du mois de juillet. C'est ce qu'ont indiqué les représentants syndicaux hier aux salariés qui étaient rassemblés devant l'usine vosgienne. Il s'agit du plan prévu par le groupe dans le cadre d'un redressement judiciaire. Reste à savoir si tout ça sera validé par le tribunal. Le CSE a mandaté experts comptables et avocats également pour analyser la viabilité de ce plan. Les salariés vosgiens sont en tout cas très en colère. Info de broussailles hier à Saint-Étienne-lès-Miremont. Les sapeurs-pompiers vosgiens se sont mobilisés avant que ça ne prenne trop d'ampleur puisque des habitations étaient à proximité. Il est sorti à Épinal avec le Spina Park qui propose des nocturnes pour profiter des activités à la fraîche le soir, enfin à la fraîche ou presque. Prochaine session demain soir 21h30, attention c'est sur réservation. D'autres sessions 31 juillet, 28 août et 25 septembre. Dans l'actualité nationale et internationale, un médecin français contaminé par le virus Ebola lors d'une mission au Congo. Le malade était quasi asymptomatique en embarquant à bord de l'avion qui l'a ramené en France. 5 passagers ayant voyagé avec le médecin infecté ont été identifiés comme cas contact possible. Ils ont été mis à l'isolement. Économie, Renault annonce un plan de départ volontaire de 800 ingénieurs en France d'ici la fin de l'année 2027. 800 sur les 5500 ingénieurs du groupe. Et dans le même temps, ils vont recruter 150 à 200 nouveaux ingénieurs avec des compétences spécifiques. Le but est de s'adapter pour faire face à la concurrence chinoise. Un drame à Biarritz, un pan de falaise s'est effondré dans la mer. Plusieurs tonnes de roches, 3 plongeurs se trouvaient dans l'eau juste en dessous. Une plongeuse a été retrouvée morte, un autre disparu, un troisième est indemne physiquement, mais évidemment fortement choqué. Il a été pris en charge par les secours. On passe à la météo dans les Vosges. Vous l'avez compris, vigilance rouge, canicule. Il va faire chaud encore aujourd'hui. 2 ou 3 degrés de plus qu'hier. Pour les maximales, on prévoit 34 à la Bresse, 35 à Gérardmer, 36 à Bruyères, 37 à Armiremont et Vittel, et même 38 degrés prévus aujourd'hui à Épinal.
1: Merci Arnaud, retour de l'info tout à l'heure, 6h30. Merci d'avoir choisi Vosges FM. Une nouvelle chaude journée démarre. Et merci d'ailleurs de prendre le petit déjeuner avec nous. Dans une heure, Justine et Christophe reviennent sur Vosges FM. Et là, on attaque cette nouvelle heure. YouTube pour vous accompagner, Marine également et Boulevard Désert sur Vosges FM.

0: Les classiques de YouTube de bon matin, ils sont ici sur Vosges FM.
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0: À 6h10, souhaitons une bonne fête au Prospère, au Salomon, au Éléonore également, célébré aujourd'hui. C'est l'anniversaire de l'ex-Robin des Bois, PEF, Pierre-François Martin Laval, il fête ses 58 ans. L'anniversaire du comédien, réalisateur Philippe Lachaud, 46 ans. Et puis, c'est aussi l'anniversaire du chanteur Benson Boone. Il fête ses 25 ans, Benson Boone. Bon anniversaire également à vous qui êtes nés un 25 juin. On continue cette matinée. Marine nous rejoint avec Ma Faute. Vous allez également retrouver D'ici Zetodora. Et voici Naïka tout de suite sur la radio qui vous passe le moins de pub.
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1: Donc là, évidemment, je parle pas comme ça, et c'est super que des gars comme Cantelou ou Gérard m'imitent. Ça veut dire que tu intéresses encore les gens. Ça veut dire que tu ne les laisses pas en tout cas indifférents.
0: Ça veut dire qu'il parle bas aussi quand même, cet animateur télé. Hein. Après une ancienne élève du château de l'Astarac que nous avions tout à l'heure, eh bien là nous cherchons le présentateur des Primes. Qui est-il, ce grec? Vous nous le dites en répondant à la story sur la page Facebook de Vosges FM. Et vous nous appelez également au standard 03 29 39 49 49, numéro local évidemment. Ça, c'est le nouveau Stromae avec la Suédoise Tovlo. Ça s'appelle Des Fleurs. À découvrir après Jean-Jacques Goldman et le duo d'Isis Théodora sur Vosges FM.
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0: Même Jean-Jacques Goldman le dit que c'est une bonne idée de démarrer la journée avec Vosges FM. Bonne idée. La preuve. Allez, 6h30, le journal des Vosges, Arnaud Pichet, bonjour.
1: Bonjour, bonjour à tous. Ce qui fait la une de l'actualité dans les Vosges ce matin, c'est le placement de notre département en vigilance rouge canicule par Météo France. C'est prévu à partir de midi. Pensez à vous protéger du soleil, à boire beaucoup d'eau et prendre des nouvelles également de vos proches les plus fragiles. Conséquence de cette période très chaude, plusieurs événements sont annulés dans les prochains jours dans notre département. C'est le cas par exemple du trail de la Vallée des Lacs qui était prévu ce week-end avec 3000 inscrits. Les courses n'auront pas lieu, mais les animations sont pour l'instant maintenues. Le rallye rupéen également est annulé à cause de la météo. Des kermesses aussi dans les écoles vosgiennes, à Corcieux, à Docelles par exemple. Et puis le parc Frépertuis City où Vosges FM était présent hier, eh bien le parc annonce également fermé aujourd'hui. Il devrait réouvrir à partir de samedi. Le toit de la maison pour tous de Montureux-sur-Saône s'est effondré en début de semaine sans faire de blessés car le problème de charpente avait été identifié. Le bâtiment était fermé depuis plus d'un an, mais ces derniers jours, les craintes se sont donc confirmées. Une partie de cette toiture s'est effondrée depuis un an. Un projet de réhabilitation est lancé, donc les travaux pourraient avoir lieu rapidement. Les agriculteurs, eux aussi, souffrent de la canicule. Pour eux, personnellement, mais aussi pour les bêtes, pour les plantations, eh bien, la Chambre d'agriculture des Vosges met à disposition une plateforme internet avec plein de ressources, plein de conseils et de recommandations autour de ces périodes de grande chaleur. Ça s'appelle Climabat. Parlons maintenant de la facturation électronique, des mots qui peuvent faire frissonner les chefs d'entreprise dans les Vosges, petits comme grandes entreprises. D'ailleurs, tout le monde va devoir s'y mettre. Pour la plupart, c'est dès le 1er septembre. Heureusement, on peut être accompagné avec la Chambre de métier et de l'artisanat des Vosges, par exemple. On en parle ce matin avec Pierre-Étienne Drouot, le directeur territorial de la CMA. Alors, concrètement, qu'est-ce qui devient obligatoire ?
2: Là, on parle vraiment au 1er septembre de la réception. Donc, ça veut dire qu'aujourd'hui, tout le monde, par exemple, a des factures de téléphone, le téléphone portable. Donc, dès le 1er septembre, il faut que vous soyez en capacité de recevoir votre facture de téléphone, d'énergie, tout de suite, voilà, sur un espace électronique dédié pour pouvoir, après, ben, pouvoir payer votre facture dans la foulée.
1: Un afterwork d'information et d'accompagnement autour de la facture électronique est prévu la semaine prochaine pour aider les artisans à se préparer. Les inscriptions se font auprès de la Chambre de métier et de l'artisanat des Vosges.
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1: Les Vosgiens, vigilance rouge, canicule. Aujourd'hui, beaucoup de soleil, évidemment. Ce dôme de chaleur qui fait monter les températures. Il fera plus chaud qu'hier encore, avec cet après-midi sous abri 34 à la Bresse, 35 à Gérardmer, 36 à Bruyère, 37 à Remiremont et Vittel, et même 38 degrés sur Épinal. On va garder ce temps caniculaire jusqu'au week-end inclus, avec quelques orages isolés, mais fort possibles, ces prochains jours, et surtout dimanche, en fin de journée. C'est lundi que l'on pourrait perdre quelques degrés sur les Vosges.
0: Merci Arnaud, l'info revient tout à l'heure à 7h.
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0: Et à 7h également, Justine et Christophe de retour là dans 26 minutes. 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Pendant que vous vous inscrivez, vous écoutez Queen, vous écoutez également Pierre Demar et le nouveau Stromae avec Tovlo. Voici des fleurs sur Vosges FM.

0: faire pour qu'une journée démarre bien. Évidemment, Queen sur Vosges FM. 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
1: Donc là, évidemment, je parle pas comme ça. Et c'est super que des gars comme Cantelou ou Gérard m'imitent. Ça veut dire que tu intéresses encore les gens. Ça veut dire que tu ne les laisses pas en tout cas indifférents.
0: Vous cherchez un animateur télé, c'est lui qui présente les primes de la Star Academy. Il fait évidemment plein d'autres choses. C'est lui qui présente, par exemple, The Voice aussi. Voilà, allez, vous nous donnez son nom maintenant en répondant à la story sur la page Facebook de Vosges FM. Le standard également 03 29 39 49 49. Résultat après l'horoscope, vous écoutez Pierre Demar avant 7h. Vous écoutez également Alex Warren ou encore Charlie Pousse. Et là, tout de suite, on parle foot sur Vosges FM.
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3: On connaît un premier 16e de finale après les matchs de la nuit. Ce sera Afrique du Sud, Canada, dimanche soir. Le Brésil, vainqueur de l'Écosse 3-0, termine premier du groupe C devant le Maroc qui a battu Haïti 4-2. Aujourd'hui, on attend le dénouement des groupes de l'Allemagne, des Pays-Bas et de l'Argentine. Demain, la France affrontera la Norvège à Boston. Ce sera à 21h. Alors, les suiveurs des Bleus annoncent du changement dans l'équipe de départ. Saliba, Koundé et Rabiot devraient souffler. Kylian Mbappé devrait lui jouer alors qu'il cherche à rattraper Lyon. Lionel Messi pour le record du nombre de buts en Coupe du Monde.
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0: démarrer votre journée avec vos GFM et avec Justine et Christophe qui reviennent dans 10 minutes. En attendant, voici l'horoscope de ce jeudi. Les béliers, vous allez avoir envie qu'on s'occupe de vous. Les taureaux, ne vous focalisez pas sur les ratés, mais plutôt sur les réussites. Gémeaux, votre flemme sera plus forte que vous aujourd'hui. Cancer, du changement en vue, mais rassurez-vous, c'est du changement positif. Lion, rien va vous agacer. Vierge, les autres vont compter sur vous pour la bonne ambiance. Les balances, vous allez faire chavirer les cœurs. Scorpion, arranger la vérité à votre façon ne changera pas les choses. Les Sagittaires, profitez des plaisirs simples de la vie. Capricorne, forcez le destin, pourquoi pas, hein, mais attention quand même au revers de la médaille. Les Verseaux, célibataires, vous êtes en ligne de mire de Cupidon, mais en couple également, c'est l'amour fou. Puis les Poissons, le quoi, le travail. Ah là, vous allez programmer vos vacances là, aujourd'hui, par exemple. Allez, on revient sur ce lefto.
1: Donc là, évidemment, je parle pas comme ça, et c'est super que des gars comme Canteloup ou Gérard m'imitent. Ça veut dire que tu intéresses encore les gens. Ça veut dire que tu ne les laisses pas en tout cas indifférents.
0: Oui Fabien, à Taon-les-Vosges, c'est bon, vous avez reconnu Nico Saliagas. 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Et là vous allez pouvoir jouer notamment avec Justine et Christophe qui reviennent à 7h. À 7h d'ailleurs, retour de l'info, juste avant vous écoutez Méja, également Guillaume Grand et Alex Warren tout de suite. Merci d'avoir choisi.

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1: Il est 7h, c'est Vosges FM. Bonjour Justine.
2: Bonjour Christophe, bonjour à tous.
1: La suite, c'est Renan Luce tout à l'heure, c'est Taylor Swift également et Miles Smith. Vosges FM. Et la suite, c'est surtout l'info locale maintenant.
2: L'actu avec Arnaud Pichet. Bonjour Arnaud.
3: Bonjour, bonjour à tous. Les Vosges placés en vigilance rouge canicule à partir de ce midi, on l'a appris hier soir. C'est la première fois dans l'histoire que l'ensemble du Grand Est est placé en vigilance rouge canicule. Pensez à vous protéger, à boire et prenez des nouvelles de vos proches les plus fragiles. Conséquence de cette canicule, plusieurs écoles fermées dans les Vosges et puis aussi les collèges de Vanier et Tainhon fermés. Il y fait trop chaud. Ces bâtiments font pourtant partie de ceux qui ont été rénovés ou construit il y a peu de temps, mais il y a des pannes techniques et les bâtiments sont conçus pour être étanches, comme on dit, donc difficiles à aérer naturellement. À Tainhon, par exemple, il y a des brise-soleil orientables, mais une sonde est en panne, ça reste donc ouvert. Le collège, lui, est fermé, donc pour la journée. L'usine de meubles Parisot à Matincourt pourrait fermer d'ici un mois. En tout cas, c'est prévu pour cet été. C'est ce qu'ont indiqué les représentants syndicaux hier aux salariés qui étaient rassemblés devant l'usine vosgienne. Il s'agit du plan prévu par le groupe dans le cadre du redressement judiciaire. Reste à savoir si le tribunal va le valider. Le CSE a mandaté experts comptables et avocats pour analyser également de leur côté la viabilité de ce plan. À la Bresse, la commune a ouvert un établissement d'hébergement, 24 studios destinés à accueillir les travailleurs saisonniers, les stagiaires, les jeunes actifs sur la commune. Ça permet de compenser un manque de logement pour ces travailleurs qui arrivent. C'est l'employeur qui se charge de réserver directement auprès de la commune. Dans l'actualité nationale et internationale, un médecin français a été contaminé par le virus Ebola lors d'une mission au Congo. Le malade était quasi asymptomatique en embarquant à bord de l'avion, le ramenant en France. Il souffrait uniquement de maux de tête. 5 passagers ayant voyagé avec le médecin infecté ont été identifiés comme cas contact possible et mis à l'isolement. Canicule en France. Hier était la journée la plus chaude jamais enregistrée dans notre pays. Le record de mardi a été battu. Un drame à Biarritz. Un pan de falaise s'est effondré dans la mer. 3 plongeurs qui se trouvaient dans l'eau juste en dessous ont été touchés. Une plongeuse a été retrouvée morte. Un autre disparu. Le troisième est indemne physiquement, mais fortement choqué, il a été pris en charge par les secours. La météo dans les Vosges, vous l'avez compris, vigilance rouge, canicule, il va faire chaud, ça va monter jusqu'à 36 à 38 degrés sous abri aujourd'hui, ça reste comme ça jusqu'au week-end, lundi, ça pourrait baisser un petit peu.
1: Merci beaucoup Arnaud Pichet, à tout à l'heure.
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1: On est très content de vous accueillir après notre émission spéciale consacrée à Frépertuis hier.
2: Oui.
1: Bon alors malheureusement ils n'ont pas eu de bol parce que là avec l'arrêté rouge canicule, les parcs d'attractions doivent fermer. Mais pensez-y cet été, on a offert des places hier évidemment et la saison continue un petit peu partout dans les Vosges. Prenez soin de vous aujourd'hui bien sûr.
2: C'est vrai.
1: Dans 10 minutes, la pépite. Et Justine m'a appris quelque chose aujourd'hui, c'est dire quand même le niveau de la personne. Hein. Elle arrive à m'apprendre des choses. C'était le Beatles Day aujourd'hui.
2: Oui, c'est le jour des Beatles.
1: Eh bien écoutez, on écoutera les Beatles tout à l'heure alors. Avec Help. Les Beatles, c'était à suivre. Et puis la news de Justine, tu nous emmènes où tout à l'heure?
2: Je vous emmène du côté de Vanier pour une expo photo.
1: Allez, on en parle. Vous pouvez vous inscrire évidemment pour le Décalo Quiz. Il en reste 6, 7 de Décalo Quiz.
2: Oui.
1: Allez-y, inscrivez-vous.

0: Il est 7h07, bon jeudi avec Vosges FM, bienvenue tout le monde.
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0: Jeudi 25 juin aujourd'hui, alors il y a des fêtes. Attention, je prends mon papier, il y a des fêtes. Il y a les Éléonore, les Eléa et les William aujourd'hui.
2: Bonne fête.
0: C'est la journée mondiale des gens de la mer. Donc c'est quoi, les marins, les pêcheurs, tout ça quoi, les gens de la mer.
2: Les sirènes.
0: C'est la journée des Beatles, on vous le rappelle, on va écouter les Beatles dans un instant. Mais pourquoi c'est la journée des Beatles alors?
2: Ce jour-là, les Beatles, ils se sont réunis au studio Abbey Road pour interpréter leur nouveau titre à l'époque, c'est All You Need Is Love, bien devant les caméras de la BBC.
0: Et donc on a décrété qu'aujourd'hui, c'était la journée des Beatles.
2: C'est leur jour à eux.
0: Et pourquoi pas, j'ai envie de dire, pourquoi pas. Benson Boone fête ses 24 ans, le chanteur aujourd'hui. Philippe Lachaud fête ses 46 ans aujourd'hui. Et Pierre-François Martin Laval, qu'on appelle PEF, fête aujourd'hui ses 58 ans.
3: La truite remonte le ruisseau pas à pas.
4: Maintenant, essaye avec des mots qui ont un rapport avec le sujet.
0: Il est fantastique.
3: Oh, oui. Bah, pourquoi tu as tué les deux femmes, donc un homme?
0: Il
2: a une petite particularité sur les tournages. Lui, il a une petite manie, c'est qu'il veut des fraises Tagada. Donc en fait, derrière les caméras, il y a toujours un bol de Tagada caché.
0: Pour PEF, 58 ans aujourd'hui. Et si vous êtes né un 25 juin, bon anniversaire.

0: Beatles, 7h11, bah oui c'est le Beatles Day aujourd'hui, donc tous les fans des Beatles, j'ai une de mes meilleures amies qui est fan des Beatles,
1: ah.
0: qui était à ta place avant, qui animait cette émission à ta place, pas sur Vosges FM, mais bien d'ailleurs je la salue et je l'embrasse, fan des Beatles. Miles Smith dans quelques minutes, Renan Luce également, et là, et bah la news de Justine, tu nous emmènes direction Vanier, vendredi et samedi.
1: Oui, il y a une exposition photo urbex qui s'appelle Les Mondes Oubliés, c'est à place de la Libération à Vanier.
0: Ouais.
1: C'est René Seguin, le photographe qui est autodidacte, qui pratique l'urbex depuis plus de 15 ans, qui a visité des lieux abandonnés et il les immortalise en images.
0: C'est ça l'urbex en fait, c'est d'aller voir des lieux abandonnés qui sont dans la nature, etc.
1: Oui.
0: Et hop, t'en fais une photo.
1: Exactement.
0: Quand même qu'on répète quand même ce que c'est l'urbex,
1: oui.
0: Ça peut être pas mal quand même.
1: J'allais y venir.
0: Accessoirement.
1: Je vous propose un petit quiz, un petit vrai ou faux,
0: ouais.
1: sur des lieux insolites, improbables.
0: D'accord.
1: Dans le monde.
0: Oui.
1: Savoir s'ils existent ou pas,
0: ah,
1: on peut faire de l'urbex.
0: D'accord. Est-ce que ce lieu insolite existe ou non?
1: Oui.
0: On t'écoute.
1: Au Mexique, il existe une île.
0: Oui.
1: Entièrement décorée de milliers de poupées cassées, décapitées, suspendues aux arbres.
0: Je dirais oui, parce qu'ils sont assez fous là-bas.
1: Oui. Oui, c'est vrai. Ça existe.
0: C'est eux qui font la journée des morts, là, le truc.
1: Oui.
0: C'est eux, le carnaval des morts, là. Ils font la fête à la Toussaint. Oui.
1: C'est beau, le carnaval des morts.
0: Sympa.
1: En Italie, il existe un village entièrement abandonné où une loi interdit formellement de prononcer son nom sous peine de malédiction.
0: Non, c'est non.
1: Alors c'est faux, mais il s'agit vraiment d'un village. Il n'y a pas de loi qui interdit de prononcer son nom, mais personne ne prononce le nom de ce village. On l'appelle ce village là-bas.
0: Ah oui, là-bas, c'est où? Bah tu sais, c'est là-bas.
1: Là-bas,
0: c'est
1: en haut de la montagne.
0: Ouais, bah on dit pareil pour certains villages vosgiens, hein, je dirais pas lesquels. Hein. Je veux pas de problème.
1: Il existe une île au Japon où les chats sont tellement plus nombreux que les humains qu'ils ont aboli la présence des chiens.
0: Non, c'est faux ça.
1: Non, c'est vrai.
0: Il y a une ville où ils ont aboli la présence des chiens, oui. pour protéger les chats.
1: Oui, c'est ça. Il y a 6 à 10 chats par habitant.
0: Ah oui.
1: Il y a plus de chiens pour protéger les chats.
0: Et pourtant, normalement, ça peut bien s'entendre aussi, ces deux bêtes.
1: Oui,
0: hein.
1: c'est vrai.
0: L'exposition photo urbex, Les Mondes Oubliés, c'est à Vanier. C'est vendredi et samedi, ça n'a pas manqué. On écoute Miles Smith et ensuite, on vous pose la question des réseaux.

0: 7h16, c'est Vosges FM. Bonjour tout le monde. 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
1: Vigilance rouge, canicule aujourd'hui. Oui, oui. Quelles sont vos astuces pour résister à cette canicule?
0: Il n'y en a pas.
1: Il y a peut-être des tips pour résister un petit peu.
0: Se balader peut-être avec un ventilo à batterie interne que tu peux charger en USB.
1: Ça existe.
0: Bon, écoutez, vous donnez-nous vos combines. On vous attend sur la canicule, bien évidemment. Et puis dans quelques minutes, on va jouer ensemble le décalo quiz. 500€ pour acheter une petite clim, pourquoi pas.
1: Oui, ça serait bien. Il n'y en a pas beaucoup dans les magasins en ce moment, mais bon.
0: À dépenser, évidemment, dans les Vosges. Et puis alors, attention, dans quelques instants, on écoute ça. Waouh. Barry White le matin. Ne cherchez pas, il n'y a pas d'autre radio, c'est que chez nous. You're the first, the last, my everything. C'est ce qu'on écoute en intégralité dans un instant sur Vosges FM.
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0: Bonjour les Vosges, 7h24 avec Renan Luce à l'instant. Les voisines, on y va pour le décalo quiz.
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0: Et on va faire un petit tour du côté de Corsu. On accueille Stéphane. Bonjour Stéphane.
2: Bonjour Christophe.
3: Bonjour Stéphane.
2: Bonjour Justine.
0: Oh là là, comme c'est bon, j'ai l'impression que c'est un dialogue répété. Stéphane, vous entendez un peu la voix sûre de lui. Bonjour Christophe, vous allez bien? Voilà.
2: Bah oui.
0: Stéphane, est-ce que vous pouvez nous faire bonjour vos papiers, s'il vous plaît?
2: Allez-y. Non, il est en vacances.
0: Vous êtes en vacances, mais c'est... pour une fois qu'on me le fait pour de faux. Allez, s'il vous plaît, faites-moi plaisir.
2: Bonjour Christophe, vous pouvez me présenter vos papiers là?
0: Même pas en rêve. Ah, pour une fois que je peux faire ça, c'est fantastique. Vous êtes donc gendarme. On va jouer au décalo quiz. Vous avez 40 secondes pour aller au bout et peut-être gagner 500 euros à dépenser dans les Vosges. On y va?
2: Allez, on va essayer.
0: Allez, bonne chance.
3: À l'école, dans quoi range-t-on ses stylos? Attention, on répond en décalé. Quelle mer borde la Côte d'Azur?
2: Une trousse.
3: Combien y a-t-il de millimètres dans 5 centimètres?
2: Choqué.
0: Pardon? J'ai pas entendu.
3: La mer.
2: La mer.
0: Oui. Mais laquelle? La Côte d'Azur.
2: Ah, attendez, j'ai loupé, j'ai raté.
0: Ah oui, là. Quelle mer borde la Côte d'Azur?
2: La Méditerranée.
3: Oui. Quelle ville française est surnommée la Ville Rose?
0: Là, on peut plus vous aider.
2: Oui, mais là...
0: Et là, on s'en met les pinceaux. Aïe.
2: Ouais, je me suis remis les pinceaux dès le départ. Donc.
0: Bah oui. Mince. Est-ce que vous aviez quelqu'un à côté qui vous aidait?
2: J'avais quelqu'un, mais elle a pas eu le temps de se mettre en route.
0: Et oui, mais le problème, c'est que quand on est avec quelqu'un au décalo quiz, on n'a jamais vu gagner quelqu'un qui est avec quelqu'un d'autre.
2: Le problème qu'il y a, c'est qu'avec le téléphone et l'enceinte à côté, on est en décalé aussi.
0: Évidemment, il faut se concentrer au décalo quiz. Oui, Stéphane, vous le saurez pour la prochaine fois.
2: Allez, on peut recommencer à zéro.
0: Oui, bien sûr.
3: Une prochaine fois.
0: J'ai 2-3 PV à faire sauter, on va voir ça.
2: Ça existe plus. Pop.
0: Tout est possible, il faut rester optimiste.
3: Maintenant.
0: Non, mais
2: je me suis emmêlé les pinceaux dès le départ. J'étais concentré sur le truc, j'écoutais pourtant et voilà.
0: Et bien, prochaine fois.
2: J'ai une question que j'ai loupée.
3: Ouais.
0: Stéphane, 2 places de ciné déjà pour aller voir le ciné de votre choix. Vous irez à Gérardmer ou à Bruyères, à Saint-Dié, comme vous voulez. Et puis, on vous offre ça et on vous souhaite une bonne journée. À bientôt.
2: Merci d'avoir joué avec nous. Bonne fin de semaine à vous.
0: Merci. Vous aussi, Stéphane. Prenez soin de vous. On écoute Barry White maintenant avec cette pépite. You're the first, the last, my everything. Montez le son. C'est ça, Vosges FM.

0: pépite. Eh bien, pas de doute, vous êtes sur Vosges FM, on vous accueille, la radio qui vous passe le moins de pub. Et dans quelques minutes, on va continuer un peu dans le même style. Je trouve que il y a, voilà, il y a une cousinerie là-dessus. Bruno Mars, Barry White, toi, voilà, ça marche.
1: Oui, ça pourrait, ouais.
0: Ou Bruno Mars, James Brown, bah, ouais, ça marche.
1: Ah oui.
0: Ça marche, ouais. On l'écoute dans quelques minutes. Urania's Barclay également. Le choc des générations arrive. Et là, eh ben, on s'intéresse à l'actu locale.
1: L'actu près de chez vous dans le journal des Vosges avec Arnaud Pichet. Bonjour Arnaud.
2: Bonjour, bonjour à tous. Ce qui fait la une de l'actualité aujourd'hui, c'est notre département qui a été placé en vigilance rouge canicule à partir de ce midi. Conséquence, entre autres, des écoles fermées, des collèges aussi. Les collèges de Vanier et de Thaon-les-Vosges sont fermés aujourd'hui. Les bâtiments font partie de ceux qui ont été rénovés ou construits il y a seulement quelques années. Mais il y aurait des pannes techniques et les bâtiments sont conçus pour être étanches, comme on dit, donc difficiles à aérer naturellement. À Thaon-les-Vosges, par exemple, il y a des brise-soleil orientables, sauf qu'une sonde est en panne et donc les volets ne se ferment pas. Autre conséquence de cette canicule, plusieurs événements sont annulés dans les prochains jours dans les Vosges. C'est le cas, par exemple, du trail de la Vallée des Lacs, qui était prévu ce week-end avec 3000 inscrits. Le trail n'a pas lieu, mais les animations tout autour restent programmées. Le rallye européen est aussi annulé à cause de la météo, des kermesses annulées, Corcieux, Docel, entre autres. Et puis notez que le parc Frépertuis City, où Vosges FM était hier, eh bien annonce également fermer ses portes aujourd'hui. Il devrait rouvrir à partir de samedi. Dans le reste de l'actualité, un alpiniste originaire des Vosges s'est tué lors d'une sortie au Pakistan sur un des sommets de l'Himalaya. Guillaume Pierrel, c'est son nom, aurait été emporté par une avalanche. Il était pourtant un des spécialistes de ski de pente raide. Il était accompagné d'autres professionnels qui ont survécu. Ils permettront sûrement de comprendre un peu mieux les circonstances de cette tragédie. La facturation électronique, des mots qui peuvent faire frissonner les chefs d'entreprise qui nous écoutent en ce moment. Petites comme grandes entreprises, tout le monde va devoir s'y mettre pour la plupart dès le mois de septembre. Heureusement, on peut être accompagné avec, par exemple, la Chambre de métiers et de l'artisanat des Vosges. On en parle ce matin avec Pierre-Étienne Drouot, directeur territorial de la CMA 88. Il nous rappelle les objectifs de cette réforme de la facturation électronique.
3: L'objectif, c'est vraiment que tout le transfert, de manière sécurisé, se fasse donc par voie électronique entre un émetteur et un récepteur. Donc c'est pour ça qu'il faut être équipé d'un logiciel qui va permettre cette facturation. L'objectif pour l'administration, bien entendu, c'est d'optimiser, de sécuriser et de faciliter les échanges. Les artisans seront aussi, du coup, auront eux de leur côté quelques simplicités concernant, par exemple, la transmission de la TVA, etc. Donc il y aura aussi de la simplicité dans les démarches administratives globales une fois que l'utilisation sera en route.
2: Un afterwork d'information et d'accompagnement est prévu le 2 juillet pour aider les artisans vosgiens à se préparer. Les inscriptions se font auprès de la Chambre de métiers et de l'artisanat des Vosges.
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2: Les Vosges en vigilance rouge canicule. Aujourd'hui, ça entre en vigueur à partir de midi. Beaucoup de soleil, donc, avec ce dôme de chaleur qui fait monter les températures. 2-3 degrés de plus qu'hier. On aura cet après-midi sous abri 34 à La Bresse, 35 à Gérardmer, 36 à Bruyères, 37 à Remiremont-et-Vittel et même 38 degrés annoncés sur Épinal. On va garder ce temps caniculaire jusqu'au week-end inclus. Quelques orages isolés, mais forts, sont possibles. Surtout d'ailleurs dimanche en fin de journée. À partir de lundi, on pourrait perdre quelques degrés.
0: Merci beaucoup Arnaud Pichet, à tout à l'heure.
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0: Bonjour les Vosges, bonjour Justine.
1: Bonjour Christophe, bonjour tout le monde.
0: Courage pour cette journée qui s'annonce.
1: Oh oui.
0: Restez à la maison si vous le pouvez, allez au ciné, faites un tour dans les magasins climatisés.
1: Oui.
0: Ça peut être pas mal.
1: Oui. C'est du shopping, c'est les soldes.
0: Hier vers 16h, je voulais me poser quelque part, j'étais à Remiremont. Mm-hmm. Et je me suis dit, tiens, et je me suis posé dans une pâtisserie climatisée.
1: Oh, c'est bien.
0: Une petite tartelette à la framboise, et j'étais bien.
1: Oh, pas mal.
0: Faut y penser à ce genre de truc que tu fais pas d'habitude.
1: Vrai.
0: Et voilà, et pourquoi pas.
1: Les salons de thé, les pâtisseries, exactement,
0: exactement.
1: Les
0: cinémas. Le choc des générations arrive dans quelques minutes, rien à voir, on va plutôt réchauffer l'atmosphère. Ce sera juste après Urania's Barclay, il est 7h34, bienvenue, c'est Vosges FM.

0: parler pendant que je lève les micros aussi. 7h37 à l'instant.
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0: Bah, c'est que si on commence. Bon, on peut laisser les micros ouverts pendant les titres, hein, moi, y a pas de problème. Hein.
2: Ah non.
0: On va avoir des problèmes, hein, mais bon. je préfère vous le dire, hein, je vais vous le dire. Le choc des générations. Pourquoi Justine dit oh non?
2: Non, parce que j'ai un souci avec mon titre.
0: Voilà, on peut pas passer l'extrait de son titre du choc des générations.
2: Donc
0: parce que quand on est vingtenaire ou trentenaire et qu'on défend cette génération qui est incapable de se concentrer sur un truc, et bon, on y arrive pas. C'est tout. C'est tout. Voilà, c'est cette génération, c'est ces jeunes qui ne savent pas se concentrer sur une chose. Donc tu n'as pas capté ton extrait, on l'écoutera peut-être tout à l'heure.
2: On l'écoutera tout à l'heure.
0: C'est la bio de Prison Break, c'est ça?
2: Oui, c'est ça, c'est Faf la rage, pas le temps.
0: Voilà, pas le temps, justement. Il porte bien son nom,
2: pas le temps.
0: Et de l'autre côté. Nous, on s'est enregistré des titres. On sait vous présenter des titres mythiques.
2: Oui, mais c'est parce qu'on l'écoute et qu'il est déjà dans la base.
0: Les Quadras et les Quincas, ce matin, je vous propose de défendre ce classique de Police. Allez, si vous voulez l'écouter tout à l'heure à 8h, vous votez dès maintenant sur les réseaux sociaux. Allez-y, on vous attend.

0: 7h41, on en est où au niveau de la captation de ton titre? Tu l'as toujours pas, hein?
1: Non, toujours pas.
0: Bon, bah écoutez, on l'écoutera jamais ce truc.
1: Si.
0: C'est l'heure du journal de la Coupe du Monde. Et ensuite, Katy Perry, promis.
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3: On connaît un premier 16e de finale. Après les matchs de la nuit, ce sera Afrique du Sud, Canada, dimanche soir. Le Brésil, vainqueur de l'Écosse 3-0, termine premier du groupe C devant le Maroc qui a battu Haïti 4-2. Aujourd'hui, on attend le dénouement des groupes de l'Allemagne, des Pays-Bas et de l'Argentine. Demain, la France affrontera la Norvège à Boston. Ce sera à 21h. Alors, les suiveurs des Bleus annoncent du changement dans l'équipe de départ. Saliba, Koundé et Rabiot devraient souffler. Kylian Mbappé devrait lui jouer alors qu'il cherche à rattraper Lionel Messi pour le record du nombre de buts en Coupe du Monde.
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0: C'était Katy Perry à l'instant, Hot and Cold, il est 7h48. Vous êtes sur Vosges FM, mais dans un instant, on va écouter Sia, restez bien avec nous. Vous entendrez Cheap Freeze, mais là, eh ben, c'est l'heure de l'horoscope. Et on commence avec les béliers pour cet horoscope. Vous aurez envie qu'on s'occupe de vous, les béliers.
1: Les taureaux, ne vous focalisez pas sur les ratés, mais plutôt sur les réussites.
0: Les gémeaux, votre flemme sera plus forte aujourd'hui.
1: Les cancers, du changement en vous, mais en vue, mais rassurez-vous, positif.
0: Les lions, un rien va vous agacer aujourd'hui.
1: Les vierges, les autres compteront sur vous pour la bonne ambiance.
0: Les balances, vous allez faire chavirer des cœurs, carrément.
1: Les scorpions, arranger la vérité à votre façon ne changera pas les choses.
0: Les sagittaires, c'est ça, hein,
1: oui.
0: Profitez des plaisirs simples de la vie.
1: Les capricornes, forcer le destin, pourquoi pas, mais attention au revers de la médaille.
0: Les Verseaux, les célibataires, vous êtes dans la ligne de mire de Cupidon. En couple, eh ben ce sera l'amour fou, carrément.
1: Les poissons, le quoi, le travail, vous pensez qu'à vos vacances.
0: C'est ça, hein,
1: oui.
0: Le poisson. Oui, c'est ça. Il pense qu'aux vacances. Il pense qu'à voilà, à batifoler dans la rivière et remonter le cours d'eau. C'est ça, le poisson.
1: Oui, c'est ça.
0: C'est ça. Alors attention, le choc des générations, on vous le rappelle, deux titres qui s'affrontent. D'un côté, le titre qui marche, le mien. Quand j'appuie sur le bouton, il part.
1: Oui.
0: Police Roxane, le titre des Quadra et des Quinca ce matin. Combien pour Police en ce moment?
1: Pour l'instant, c'est Police qui mène à 60%.
0: Tu m'étonnes. Mais c'est vrai qu'on n'avait pas écouté ton titre.
1: Voilà.
0: Et là, vous allez voir, ça va tout changer.
1: Bien
0: voici
1: sûr.
0: Ça, le titre, voici le titre des vingtenaires et des trentenaires. Bon.

0: pris un coup de vieux, c'est ça qui est bien.
1: Non, c'est bien.
0: Ouais, c'est ça. Bah, c'est bien, oui. Comme la série, ça a pas pris un coup de vieux du tout. Ça a bien vieilli. Bravo pour ce choix.
1: On aime.
0: Ah oui, ah bah, je sais ce qu'on va écouter à 8h. Voilà Sia maintenant sur Vosges FM.

0: 7h53 avec à l'instant Cheap Trees, c'était Sia sur Vosges FM. La question des réseaux aujourd'hui, elle vous rapporte vos entrées chez One Park. Et là en ce moment, One Park, c'est un peu l'endroit où t'as envie d'aller bosser,
1: paradis.
0: Quoi. Bah c'est là en fait, tu te dis mais pourquoi? Pourquoi j'ai pas postulé chez One Park? Comme ça, tu peux te baigner toute la saison, etc. Moi, je vais démissionner.
1: Ah bon? Les gens, bah non, les gens mais t'es en vacances cet été, tu peux faire la saison One Park et la saison
0: ça.
1: Avec moi.
0: Mais c'est vrai ça.
1: Et
0: One Park, vous voulez, est-ce que vous voulez un animateur Géo du Club Med qui met de la musique et qui ambiance des gens?
1: Wow.
0: Un peu ringard, mais sympathique.
1: Sympathique, avec un peu d'humour.
0: Bref, un petit peu. Bref. Pour gagner vos entrées, il faut répondre à la question des réseaux. On vous demande vos astuces canicule.
1: Exactement, Catherine, elle nous dit rester à l'intérieur les volets fermés et boire de l'eau, ça c'est la base.
0: Classique, classique.
1: On a Dominique qui nous dit mettre des feuilles d'alu sur les vitres pour que ça reflète le soleil.
0: Mais oui. Et vous, alors par contre, je vais vous apprendre un vrai truc. Tu sais par où on refroidit le corps? Il y a deux zones où tu refroidis vraiment le corps.
1: Dis-nous.
0: Tu sais, toi, il y a la nuque, évidemment, parce que tu peux te mouiller la nuque. Mais tu peux aussi te refroidir le corps en te faisant couler de l'eau sur le dessus des mains.
1: Ah bon?
0: Puisque le dessus des mains, c'est le deuxième endroit le plus sensible de la peau. Et donc, pour te rafraîchir, quand tu te laves les mains, tu te mets juste les mains, tu sais, avec le
1: geste, dos de la main, quoi.
0: Le dos de la main, et tu verras, bah, t'as plus frais.
1: Ah, je testerai ça. Merci, monsieur.
0: Docteur.
1: Un docteur.
0: Docteur Maboule.
1: Maboule, ouais, voilà, c'est clair.
0: Non, merci. Bonjour, je suis le docteur Maboule. Voilà, Eurythmics. J'ai le nez rouge qui...

0: Rouge FM avec Ed Sheeran, il est 8h11. On espère que vous êtes bien réveillés, que vous êtes sur la route du boulot. Prenez soin de vous aujourd'hui plus que jamais avec cette alerte rouge. Et là, eh ben on va parler de manifestation, la news de Justine. Tu nous emmènes où et surtout est-ce que c'est maintenu ta news?
1: Oui, c'est maintenu, oui. C'est à Vittel ce week-end, samedi et dimanche, c'est le gala de la Saint-Rémy Vittel Gymnastique, c'est okay. Le club de gymnastique de Vittel. Okay. Ils organisent deux spectacles, un samedi à 19h30 et un dimanche à 16h au gymnase Émilie Le Pennec.
0: Ok, et donc ça va ressembler à quoi? Ils font quoi?
1: Alors le thème cette année c'est les comédies musicales, donc ils ont préparé plein de tableaux sur différents titres de comédies musicales et comme on parle comédie musicale, moi je vous prépare un blind test.
0: Ah.
1: Des comédies musicales.
0: Quelle est cette comédie musicale? Écoutez bien.
2: Ce sera nous.
0: Oh, attends, c'est laquelle? Parce que, alors moi, je suis nul en comédie musicale.
1: Mais non, quand même, elles sont hyper connues.
0: Ça, c'est les 10 commandements?
1: Oui, c'est bonne réponse.
0: Enfin, c'est pas les 11, hein, c'est les 10. Hein. D'accord. Les 11, c'est le film, ça. Hein. Pas le même.
1: Non.
0: Vous trompez pas. Deuxième comédie musicale à reconnaître.
1: J'ai pris des classiques.
0: Ah oui. Ça c'est comment il s'appelle
1: Il y avait Hélène Segarra, Garou.
0: Attends, le titre exact là c'est Bossu Notre-Dame?
1: Non, c'est pas le titre exact.
0: Ah,
1: le monument
0: Notre-Dame de Paris.
1: Oui.
0: C'est ça, je m'en souvenais plus de. Ah oui, ça c'est pareil, ça a pas pris une ride, c'est bien.
1: Arrête.
0: Nouvelle comédie musicale.
2: Tout ce qu'on veut, c'est.
0: Ah bah oui.
1: Arrête.
0: Ah, mais là,
1: j'ai eu peur.
0: Ça c'est bon ça.
2: On n'a pas le temps d'être en avoir trop
0: temps. Ça, on devrait le passer un matin.
1: On
0: va passer, évidemment. Starmania, bien sûr. Attention, quatrième comédie musicale à reconnaître. Bon, celle-là, je ne l'ai pas. Enfin, je connais le titre, mais... Ah oui, c'est karaoké pour toi.
1: Oui, et celle-là, elle est connue aussi.
0: Ça, c'est... Ah, Les Rois du Monde.
1: Oh, bah, alors, c'est le titre, Les Rois du Monde, et c'est dans la comédie musicale Roméo et Juliette.
0: Ah, bah, j'allais dire.
1: Oui, bien sûr.
0: Et enfin, dernière comédie musicale à reconnaître... Ah, ça, c'est, ça, je connais ça, c'est Mozart l'Opéra Rock.
1: Bravo, c'est une des plus récentes.
0: Kamel Wally, non, c'est ça qu'il a fait.
1: Oui, oh, il en a fait plein, Kamel Wally.
0: Non, mais je m'en souviens parce que la BO,
1: elle est sympa.
0: Ouais, elle est plutôt sympa, ouais. On rappelle, ça se passe donc à Vittel.
1: Vittel samedi 19h30 et dimanche à 16h.
0: D'accord, et ben rendez-vous là-bas directement si vous aimez les comédies musicales. Les mythos débarquent. Vos invitations pour One Park à gagner après Cholahama à 8h13 dans toutes les Vosges.

0: tous de fraîcheur là, hein. C'est bien hein, quand même de l'eau, pouvoir se baigner, etc. Oui. Et ben bah, ça tombe bien, on vous envoie à Wham Park. On a vraiment choisi la bonne semaine. Hein. C'est un truc qu'on a prévu il y a 1000 ans, mais alors là c'est vraiment, on appelle ça l'alignement des planètes. Vous gagnez vos entrées pour aller à Wham Park, donc profitez de cette base de loisirs aquatiques au domaine des lacs à Taon. Si vous devinez ce matin qui est le mytho. Deux affirmations tous les matins. L'un de nous vous raconte n'importe quoi. À vous de deviner qui. Mm-hmm. On t'écoute, Justine.
1: Je suis déjà restée bloquée dans un manège pendant 2 heures.
0: 2 heures dans un manège. T'as été évacuée?
1: Oui. J'étais haut. Ouais, je vous raconterai l'histoire. D'où ma phobie et des manèges maintenant.
0: Comme par hasard, le lendemain de Frépertu, tu nous dis ça quoi?
1: Ben oui, ça m'a fait penser manège et tout.
0: Attendez. On parle par l'attraction. Il y a pas de problème. J'ai participé à la soirée de lancement du Walt Disney Studio. Avec Arnold Schwarzenegger et Tina Arena.
1: Vedette, encore, bien sûr.
0: Avec mon pote Arnold.
1: Ouais, c'est ça.
0: C'est peut-être un peu trop, là. À votre avis, qui est le mytho ce matin? Vous avez jusqu'à 9h pour voter. On va vous donner des détails, évidemment, dans quelques minutes. On jouera au braquer le salaire. Et puis Angèle arrive avec Justice. 8h18, c'est Vosges FM.
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0: 7h24 quasiment avec Angèle sur Vosges FM.
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0: On va accueillir Angélique. Bonjour Angélique.
2: Bonjour Justine, bonjour Christophe.
3: Bonjour Angélique.
0: Angélique est en pleine forme, apparemment elle ne souffre pas de la canicule Angélique.
2: Je suis en frais.
0: D'accord. Ah, vous avez la clim à la maison ?
2: Non, mais toutes les fenêtres sont ouvertes, on a courant d'air, donc nickel.
3: Donc bon, ça va.
0: Ça se passe très bien. Vous voulez piquer des sous à qui ce matin, Angélique ?
2: Alors, je vais essayer de piquer des sous à Christophe.
3: Ah, ça me va.
0: Très très bien. Eh bien écoutez, mon quiz en tout premier, le vôtre ensuite, et 50 euros par bonne réponse supplémentaire. Je t'écoute, Justine.
3: De quel pays vient le joueur de foot Zlatan Ibrahimovic ?
0: Serbie.
3: Il est suédois. Dans la bande dessinée belge Boule et Bill, qui est Boule ?
0: C'est le chien ?
3: Non, c'est le garçon. Comment appelle-t-on un verbe non conjugué ?
0: Un infinitif.
3: Oui. Quelle est la devise de la République française ?
0: Liberté, égalité, fraternité.
3: Oui. Lors de quelle fête mange-t-on de la dinde aux États-Unis ?
0: Thanksgiving.
3: Oui. Dans la mythologie grecque, qui est le roi des dieux ?
0: Zeus.
3: Oui. Quel corps de métier organise traditionnellement un bal le 13 juillet en France ?
0: Les pompiers.
3: Oui.
0: Alors,
3: t'as eu peur.
0: Zlatan Ibrahimovic est serbe.

0: personnes qui seraient soi-disant restées bloquées.
1: Bien sûr.
0: On verra ça tout à l'heure. On va vous raconter ça dans les détails. Vous allez pouvoir voter. Pour l'instant, c'est quoi la tendance sur les réseaux là?
1: Pour l'instant, c'est Christophe Mito.
0: Ah ouais?
1: Mais oui, bien sûr. Ton histoire, Arnold Schwarzenegger, Tina Arena.
0: Écoutez, on en parlera tout à l'heure. On verra qui est le Mito. On demandera aussi dans ce studio. On a des gens avec nous. La tendance, un peu, hein, en vrai. Voilà, REM maintenant. Shiny Happy People. On se réveille. On est sur Vosges FM.

0: Mais REM, Shiny, Happy People, on vous souhaite la bienvenue, on espère que tout va bien pour vous. Prenez soin de vous aujourd'hui avec cette alerte rouge, évidemment. Et là, on enchaîne avec les mythos pour gagner vos invitations. Direction le One Park, dans le domaine des lacs, à Taon. Deux affirmations, l'un de nous deux vous ment.
1: Je suis déjà resté bloqué dans un manège pendant 2 heures.
0: J'ai participé à la soirée de lancement du Walt Disney Studio avec Arnold Schwarzenegger et Tina Arena.
1: Bien sûr.
0: On en est où sur les réseaux sociaux?
1: Mais Christophe, mythos toujours.
0: À combien?
1: Mais à 60%, un peu plus même.
0: Bon, on va quand même rentrer un petit peu dans ton anecdote. C'était où ce manège?
1: Alors,
0: non, attention, on rentre dans ton anecdote.
1: Oui.
0: C'était où ce manège? C'était qui? C'était comment? Comment c'était passé? Vas-y.
1: Alors, écoutez bien, au Luna
0: écoutez
1: Park.
0: Bien le pipeau. Écoutez bien, vous l'entendez derrière.
1: Le flutio, là, c'est
0: ouais,
1: ça?
0: Le flutio, vous l'entendez. Vous l'entendez.
1: C'était au Luna Park de Fréjus, dans
0: oui.
1: Le Var.
0: Ah, comme par hasard, c'est pas.
1: C'est le parc d'attractions qui n'ouvre que le soir, etc. Et j'y suis allée avec mes copines, comme tous les étés, ados, et on a fait l'espèce de. C'est un espèce de mât là qui tourne là, avec 2 boules
0: ouais.
1: Et en fait bah je suis restée bloquée dans la boule en haut. Voilà 2 heures le temps qu'il y... je sais pas ce qu'il y avait.
0: Comment ils t'ont évacué?
1: Ils l'ont fait redémarrer pour
0: Ah donc t'as pas été évacuée?
1: Bah j'ai été évacuée, après ils ont arrêté le manège. Non, il n'y a pas eu une nacelle, etc.
0: C'est fini. Voilà, je t'annonce que c'est fini. Ça va
1: mais
0: se renverser. Les gens ne te croient pas. Dans ce studio, tout le monde se regarde déjà en disant mais qu'est-ce qu'elle raconte?
1: Voilà. Et depuis, j'ai peur des manèges et jamais je ne monterai dans un gros manège.
0: À votre avis, qui est le mytho? Donc Justine qui est donc restée bloquée ou moi qui ai fait la soirée de lancement du Walt Disney Studio avec Arnold Schwarzenegger et Tina Arena.
1: Et Tina Arena, ouais, bien sûr, ben oui.
0: Elle est plus haut. Je la revois sur la scène là comme ça avec sa main en l'air, elle est plus haut.

0: La chanson de la Coupe du Monde, Shakira, Die Die. Et devinez quoi? Voilà le journal de la Coupe du Monde.
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2: On connaît un premier 16e de finale après les matchs de la nuit. Ce sera Afrique du Sud, Canada, dimanche soir. Le Brésil, vainqueur de l'Écosse 3-0, termine premier du groupe C devant le Maroc qui a battu Haïti 4-2. Aujourd'hui, on attend le dénouement des groupes de l'Allemagne, des Pays-Bas et de l'Argentine. Demain, la France affrontera la Norvège à Boston. Ce sera à 21h. Alors, les suiveurs des Bleus annoncent du changement dans l'équipe de départ. Saliba, Koundé et Rabiot devraient souffler. Kylian Mbappé devrait lui jouer alors qu'il cherche à rattraper Lionel Messi pour le record du nombre de buts en Coupe du Monde.
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0: 7h50, Vosges FM, vous êtes arrivé au bureau, n'oubliez pas, hein, les enceintes connectées, l'application, le www.vosgefm.fr pour nous écouter tout au long de la journée. Les béliers, pour cet horoscope, vous aurez envie qu'on s'occupe de vous.
1: Les taureaux, ne vous focalisez pas sur les ratés, mais plutôt sur les réussites.
0: Les gémeaux, votre flemme sera plus forte que vous aujourd'hui.
1: Les cancers, du changement en vue, mais rassurez-vous, c'est positif.
0: Les lions, hein, rien vous agacera.
1: Les vierges, les autres compteront sur vous pour la bonne ambiance.
0: Les balances, vous allez faire chavirer des cœurs.
1: Les scorpions, arrangez la vérité à votre façon, ne changera pas les choses.
0: Les sagittaires, profitez des plaisirs simples de la vie.
1: Les capricornes, forcez le destin, pourquoi pas, mais attention au revers de la médaille.
0: Les verseaux, si vous êtes célibataire, vous serez dans la ligne de mire de Cupidon. Et si vous êtes en couple, ce sera l'amour fou.
1: Et les poissons, le travail, vous programmez vos vacances.
0: Oui, c'est vrai qu'il faut quand même commencer à y penser. En ce qui nous concerne, c'est dans 10 jours.
1: Oui.
0: Hein, on le rappelle quand même, on va d'ailleurs terminer la saison... Bouquet final absolument incroyable, on vous en parlera la semaine prochaine. Là, sur les mythos, je voudrais un point sur les votes pour savoir pour l'instant qui est le mytho pour tout le monde alors.
1: Pour l'instant, c'est toujours Christophe Mytho.
0: À combien ?
1: On approche les 55%.
0: D'accord. On vous rappelle les deux affirmations rapidement. J'étais à l'inauguration de Walt Disney Studio avec Arnold Schwarzenegger et Tina Arena.
1: Mm-hmm. Et moi, je suis restée bloquée dans un manège pendant 2 heures.
0: Eh bien, vous saurez qui est le mytho juste après Elena, 8h51.
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0: tout a changé, rien n'a changé. C'est un peu comme le jeu des mythos. Mais rien ne change, c'est toujours la même personne qui ment. Elena, à l'instant, rappelle des deux affirmations de ce matin.
1: Je suis restée bloquée dans un manège pendant 2 heures.
0: Et j'ai participé à la soirée de lancement de Walt Disney Studios. C'est l'ancien studio Marvel de chez Disney.
1: D'accord.
0: Avec Arnold Schwarzenegger et Tina Arena. On est à quoi? Arrête de rigoler. On est à combien sur les réseaux sociaux?
1: Ce qui me fait rire, c'est que tu rajoutes toujours des stars. On est à 56%
0: de stars. Ils étaient là. Je peux rien s'ils étaient là.
1: Oui, comme Cadmerade, comme... Oui, bon, bref.
0: Je peux rien si j'ai fait une soirée avec Cadmerade.
1: Oui.
0: Qui était la mytho ce matin ou le mytho?
1: C'était moi, la mytho.
0: Et voilà.
1: Oui.
0: Et voilà, qu'est-ce que je vous dise? C'est pas faute de vous prévenir. Je veux dire que la personne est fourbe. Qu'on ne peut pas avoir confiance en elle. C'est pas possible.
1: Vous pouvez.
0: C'est pas, la preuve que non.
1: Je suis obligée de mentir avec ce jeu.
0: Oui, c'est ça.
1: On m'oblige.
0: Et oui, j'étais bien à l'inauguration. On était invité dans une radio à l'époque. Et donc, on a fait la soirée. Oh, j'ai pas discuté avec Tina Arena, elle est passée à côté de moi. Elle a chanté Aller plus haut. Et Arnold Schwarzenegger également est passé à côté de moi. Le gars, c'est un Golgoth, quoi.
1: C'est énorme.
0: Mais c'était à l'époque où il allait bien. Donc, je peux te dire, il était huilé de partout, maquillé, etc. Et
1: comparé
0: tout,
1: à toi, tout le monde est carré.
0: Et puis à l'époque, c'était pire. Hein. C'était pire. Lenny Kravitz, maintenant, I Belong to You, 8h55. C'est Vosges FM, bienvenue.

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1: Bonjour Justine.
2: Bonjour Christophe, bonjour à tous.
1: Il n'y a pas bonjour les Vosges.
2: Non, c'est à Ennemi.
1: Ah d'accord, ok. Thème Impala dans un instant et Amir. Et là, c'est l'heure de l'actu locale.
2: L'actu avec Arnaud Pichet. Bonjour Arnaud.
3: Bonjour, bonjour à tous. Les Vosges placés en vigilance rouge canicule à partir de ce midi, on l'a appris hier soir. C'est la première fois dans l'histoire que l'ensemble du Grand Est est placé en vigilance rouge canicule. Pensez à vous protéger, à boire et prenez des nouvelles de vos proches les plus fragiles. Conséquence de cette canicule, plusieurs écoles fermées dans les Vosges et puis aussi les collèges de Vanier et Tainhon fermés, il y fait trop chaud. Ces bâtiments font pourtant partie de ceux qui ont été rénovés ou construits il y a peu de temps. Mais il y a des pannes techniques et les bâtiments sont conçus pour être étanches, comme on dit, donc difficiles à aérer naturellement. À Tainhon, par exemple, il y a des brise-soleil orientables, mais une sonde est en panne, ça reste donc ouvert. Le collège, lui, est fermé, donc pour la journée. L'usine de meubles Parisot à Matincourt pourrait fermer d'ici un mois. En tout cas, c'est prévu pour cet été. C'est ce qu'ont indiqué les représentants syndicaux hier aux salariés qui étaient rassemblés devant l'usine vosgienne. Il s'agit du plan prévu par le groupe dans le cadre du redressement judiciaire. Reste à savoir si le tribunal va le valider. Le CSE a mandaté experts comptables et avocats pour analyser également de leur côté la viabilité de ce plan. À la Bresse, la commune a ouvert un établissement d'hébergement, 24 studios destinés à accueillir les travailleurs saisonniers, les stagiaires, les jeunes actifs sur la commune. Ça permet de compenser un manque de logement pour ces travailleurs qui arrivent. C'est l'employeur qui se charge de réserver directement auprès de la commune. Dans l'actualité nationale et internationale, un médecin français a été contaminé par le virus Ebola lors d'une mission au Congo. Le malade était quasi asymptomatique en embarquant à bord de l'avion, le ramenant en France. Il souffrait uniquement de maux de tête. 5 passagers ayant voyagé avec le médecin infecté ont été identifiés comme cas contact possible et mis à l'isolement. Canicule en France. Hier était la journée la plus chaude jamais enregistrée dans notre pays. Le record de mardi a été battu. Un drame à Biarritz. Un pan de falaise s'est effondré dans la mer. 3 plongeurs qui se trouvaient dans l'eau juste en dessous ont été touchés. Une plongeuse a été retrouvée morte. Un autre disparu. Le troisième est indemne physiquement, mais fortement choqué, il a été pris en charge par les secours. La météo dans les Vosges, vous l'avez compris, vigilance rouge, canicule, il va faire chaud, ça va monter jusqu'à 36 à 38 degrés sous abri aujourd'hui, ça reste comme ça jusqu'au week-end, lundi, ça pourrait baisser un petit peu.
1: Merci beaucoup Arnaud Pichet, à tout à l'heure.
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1: 9h02, l'heure de se quitter, de se et dire oui. À demain. Un petit, peut-être un dernier petit conseil, t'as ça sous les yeux, parce qu'on avait la question des réseaux aujourd'hui, c'était quelle est votre astuce canicule. Tout à l'heure, on avait quelqu'un qui disait de mettre du papier d'aluminium sur les vitres pour réfléchir à la lumière du soleil. Mm-hmm. Moi, je vous disais de vous arroser le dessus de la main.
2: Ouais, le dos de la main.
1: Le dos de la main, parce que c'est une des zones les plus sensibles du corps et pour réguler sa température, vous mettez vos mains comme ça. Regardez pas comme ça dans le studio. Je suis le docteur Maboul, d'accord.
2: Voilà, t'as le droit.
1: J'ai le droit. J'ai des prescriptions médicales. Voilà, je suis marabout. Voilà. Et donc vous mettez vos mains comme ça sous l'eau froide et en fait ça régule votre température corporelle.
2: Et ben Lina, elle nous dit de mettre ses sockets, ses chaussettes au congélateur, les mettre avant de dormir, ça rafraîchit le corps.
1: Waouh, dormir dans le pied. Ah non, dormir
2: les
1: dans le pied.
2: Les pieds dans le froid.
1: Ah ouais, non là, sans moi. Comment s'appelle?
2: Lina.
1: Non, sans moi Lina. Là, ouais. Froid au pied, c'est le pire pour moi.
2: Ah bon?
1: Ah ouais, non.
2: Oh bichon.
1: Ah non, les froids. C'est pour ça que je dors seul. J'ai personne, tu vois, avec des pieds froids qui viennent se coller à moi.
2: C'est sûr, c'est pour ça.
1: C'est exactement pour ça.
2: Oui, c'est sûr.
1: C'est pas pour une autre raison.
2: Non.
1: Time Impala, c'est maintenant la suite. C'est Julie, on se retrouve demain matin, les amis.
2: À demain.
1: À demain.

Vous venez de faire la fête avec Amir sur Vosges FM. Merci d'avoir choisi la radio qui met en avant les Vosges. Il est un peu plus de 9h en ce jeudi 25 juin. Moi, c'est Julie. Et si vous êtes nouveau, eh ben, on a jusqu'à 12h30 pour faire connaissance. J'espère que vous allez bien. On va profiter ensemble de cette matinée et j'ai tout ce qu'il faut pour ça. Alors, les bonnes idées sont prévues. L'échappée nature arrive très vite pour vous aussi. Pour prévoir une petite balade sympa et bien sûr du cadeau. En ce moment, vous gagnez vos entrées pour partir en famille au Wham Park. C'est la base de loisirs nautiques à Thaon-les-Vosges. C'est trop sympa là-bas et d'ailleurs, tous les vendredis, ils font des soirées tout au long de l'été. N'hésitez pas à aller faire un tour sur leur site internet. Alors, est-ce que la chaleur va durer? Eh ben, je vous réponds maintenant. Ce matin, bien sûr, soleil et chaleur pour tout le monde. Vous devriez avoir déjà entre 30 et 33 degrés. Cet après-midi, on n'oublie pas les lunettes de soleil et un petit chapeau. Il fera normalement 30 à Gérardmer. Du côté du Tillot, comptez 32 degrés. Et aux alentours d'Épinal, 33 degrés sont prévus. Pour la musique, Benson Boone et Maroon 5 arrivent juste après Marina Kaye sur Vosges FM.

0: Et c'était bien sûr Monsieur Jean-Jacques Goldman, rien que pour vous sur Vosges FM. Et le temps, je sais pas vous, mais moi il me donne envie de me promener, de me mettre un peu au frais pour faire la balade parfaite. Bah, pas besoin de se creuser la tête, vous écoutez juste l'échappée nature. Alors ce matin, on vous propose d'aller à Bouxières-aux-Bois. On va découvrir un circuit avec des fontaines et des lavoirs. C'est une petite balade paisible au cœur de la plaine vosgienne qu'on vous propose ce matin, entre patrimoine rural, chemin boisé et petit coin tranquillité. C'est une sortie qui a tout pour séduire les vrais amoureux de la nature. Vous saurez tout sur cette échappée nature à ne pas louper dans moins d'un quart d'heure. Et vous aussi, vous pouvez partager vos idées de promenade, pourquoi pas sur nos réseaux sociaux ou encore sur WhatsApp au 07 82 99 82 99. N'hésitez pas. Pour le moment et pour la musique, on va rejoindre Cyndi Lauper, Benson Boone ou encore Maroon 5 sur Vosges FM.
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0: Surprise. Quelle voix, c'était Benson Boone sur Vosges FM. Et juste avant notre proposition de balade, j'ai le temps de vous dire que Jérémy Frérot, Pierre Garnier ou encore Cyndi Lauper arrivent juste après l'échappée nature Vosges FM.
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2: Et si on allait se balader du côté de la plaine vosgienne? Je vous donne rendez-vous du côté de Bouxières-aux-Bois et de son circuit des Fontaines, mais aussi de ses lavoirs. Alors le point de départ est situé au cœur du village, rejoignez donc la fontaine en forme de demi-lune pour ensuite poursuivre dans la rue des Trois Hêtres qui vous guidera vers le

0: Fontaine Valère. Suivez le balisage bleu et baladez-vous sur 5 km dans un petit coin de tranquillité avant de retrouver l'arrivée.
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0: On passe toujours un bon moment avec Gauthier sur Vosges FM. Merci de nous avoir choisis en ce jeudi. 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C'est la base de loisirs nautiques à Thaon-les-Vosges. Alors sur place, vous pourrez tester le paddle ou encore les structures gonflables. Il y en a vraiment pour tous les goûts et pour toute la famille. Pour gagner, il suffit de trouver la bonne réponse à l'énigme que je vous donne maintenant. Ce matin, on cherche un événement dont le principe repose sur la seconde vie des objets. Le nom de cet événement, il est issu d'un terme ancien qui désigne des marchands spécialisés dans la revente d'objets usagés. Et dimanche à Épinal, eh bien, se déroulera la 15e édition. J'attends vos bonnes réponses, je suis sûre que vous avez trouvé. Vous les envoyez sur nos réseaux sociaux ou sur WhatsApp au 07 82 99 82 99. Vous avez le temps de le faire pendant qu'on écoute Pink, Sia ou encore Jérémy Frérot sur Vosges FM.
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0: C'était le frérot, bien sûr, Jérémy sur Vosges FM. Et on a tout ce qu'il faut pour être bien. Restez avec moi. Lilywood and the Prick, Pink ou encore Sia arrivent juste après les bonnes idées Vosges FM.
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2: Top départ pour les inscriptions à l'école des arts Vallon des Vosges. Vous êtes plutôt danse, cirque ou encore musique? Eh bien, vous aurez la possibilité de choisir entre plusieurs activités artistiques. À partir du 1er juillet, vous pourrez vous inscrire ou même vos enfants. Vous avez le temps, c'est jusqu'au 15 septembre. Et les inscriptions à l'école des arts des Vallons des Vosges, c'est auprès de Camille Périol à l'adresse mail c.periol@cc-bruyere.fr.
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0: 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Il est 10h et on commence cette nouvelle heure avec tous ceux qu'on adore, les Corses, Taylor Swift ou encore Vianney, arrive juste après les infos et ça c'est avec Arnaud Pichet. Bonjour Arnaud.
1: Bonjour, bonjour à tous. Ce qui fait la une de l'actualité aujourd'hui, c'est notre département qui a été placé en vigilance rouge canicule à partir de ce midi. Conséquence, entre autres, des écoles fermées, des collèges aussi. Les collèges de Vanier et de Thaon-les-Vosges sont fermés aujourd'hui. Les bâtiments font partie de ceux qui ont été rénovés ou construits il y a seulement quelques années. Mais il y aurait des pannes techniques et les bâtiments sont conçus pour être étanches, comme on dit, donc difficiles à aérer naturellement. À Thaon-les-Vosges, par exemple, il y a des brises-soleil orientables, sauf qu'une sonde est en panne et donc les volets ne se ferment pas. Autre conséquence de cette canicule, plusieurs événements sont annulés dans les prochains jours dans les Vosges. C'est le cas, par exemple, du trail de la Vallée des Lacs, qui était prévu ce week-end avec 3000 inscrits. Le trail n'a pas lieu, mais les animations tout autour restent programmées. Le rallye européen est aussi annulé à cause de la météo, des kermesses annulées, Corcieux, Docelles, entre autres. Et puis notez que le parc Frépertuis City, où Vosges FM était hier, eh bien annonce également fermer ses portes. Aujourd'hui, il devrait rouvrir à partir de samedi. Dans le reste de l'actualité, un alpiniste originaire des Vosges s'est tué lors d'une sortie au Pakistan sur un des sommets de l'Himalaya. Guillaume Pierrel, c'est son nom, aurait été emporté par une avalanche. Il était pourtant un des spécialistes de ski de pente raide. Il était accompagné d'autres professionnels qui ont survécu. Ils permettront sûrement de comprendre un peu mieux les circonstances de cette tragédie. La facturation électronique, des mots qui peuvent faire frissonner les chefs d'entreprise qui nous écoutent en ce moment. Petites comme grandes entreprises, tout le monde va devoir s'y mettre pour la plupart dès le mois de septembre. Heureusement, on peut être accompagné avec, par exemple, la Chambre de métiers de l'artisanat des Vosges. On en parle ce matin avec Pierre-Étienne Drouot, directeur territorial de la CMA 88. Il nous rappelle les objectifs de cette réforme de la facturation électronique.
2: L'objectif, c'est vraiment que tout le transfert, de manière sécurisé, se fasse donc par voie électronique entre un émetteur et un récepteur. Donc c'est pour ça qu'il faut être équipé d'un logiciel qui va permettre cette facturation. L'objectif pour l'administration, bien entendu, c'est d'optimiser, de sécuriser et de faciliter les échanges. Les artisans seront aussi, du coup, auront eux de leur côté quelques simplicités concernant, par exemple, la transmission de la TVA, etc. Donc il y aura aussi de la simplicité dans les démarches administratives globales une fois que l'utilisation sera en route.
1: Un afterwork d'information et d'accompagnement est prévu le 2 juillet pour aider les artisans vosgiens à se préparer. Les inscriptions se font auprès de la Chambre de métiers et de l'artisanat des Vosges.

souvenirs. C'était Lilywood and the Prick sur Vosges FM et on y va pour la météo. Comme il n'y a pas de gros changements, on fait ça vite, on arrache le pansement un peu quoi. Ce matin, pas de surprise, le soleil est déjà au firmament et le mercure aussi. Le thermomètre affichera normalement entre 30 et 33 degrés. Cet après-midi, des températures encore plus chaudes, 33 degrés à Gérardmer, 36 aux alentours de Rovilhochaine et du côté d'Épinal, 37 degrés sont attendus. Demain, il fera toujours chaud, mais l'orage arrive. Voilà ce qu'on sait maintenant au niveau ciel. Donc on continue avec un programme un peu plus rafraîchissant parce que je préfère vous annoncer que dans quelques instants, vous allez remporter de quoi faire plaisir à toute la famille. J'ai vos entrées pour aller au Wham Park. Vous gagnez des nouveaux souvenirs très très vite. Restez avec moi, c'est avant 11h. Et aussi, restez là parce qu'on va mettre les Vosges à l'honneur avec les bonnes idées. Mais d'abord, qui va s'occuper de vous? Eh bien, c'est Téléphone et les Corses, juste après Taylor Swift sur Vosges FM.

0: Allez, on est jeudi. Bon courage à tous ceux qui sont au travail. Et d'ailleurs, on vous invite à en changer ce matin. C'est la bonne idée Vosges FM du jour. On vous invite à donner un nouvel élan à votre carrière. On va vous parler de Maufray Academy qui propose des formations en mécanique poids lourd pour celles et ceux qui souhaitent acquérir de nouvelles compétences et rejoindre, pourquoi pas, ce secteur. On va accueillir Jérémy Clément. Il est formateur à Maufray Academy et il est l'invité des bonnes idées Vosges FM pour présenter ses parcours de formation et les opportunités professionnelles qu'ils offrent. Restez avec moi, on vous dit tout dans moins d'un quart d'heure. Et vous aussi, vous pouvez mettre certaines bonnes idées en avant. Vous nous partagez tout ça sur les réseaux sociaux ou sur WhatsApp 07 82 99 82 99. Pour votre playlist, on enchaîne avec les Black Eyed Peas, The Weeknd ou encore Téléphone sur Vosges FM.
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0: Ça, c'est un titre dont on ne se lasse pas. C'était The Weeknd sur Vosges FM. Et juste avant, le rendez-vous vosgien incontournable. Eh bien, je sais qu'il va faire plaisir à vos oreilles. Bruno Mars, Louisa ou encore les Black Eyed Peas. Ils arrivent juste après les bonnes idées Vosges FM.
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2: 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Évidemment, on parle formation aujourd'hui. Nous sommes avec Jérémy Clément. Il est formateur en mécanique poids lourd chez Moffret Academy. Bonjour Jérémy.
3: Bonjour Christophe.
2: Alors, la formation en mécanique poids lourd proposée par Moffret Academy, ça forme au plus près de la réalité. C'est un métier concret, technique. On prépare des apprenants dans des conditions identiques à celles des ateliers du groupe Moffret. La formation, elle débouche en plus directement sur des opportunités d'emploi. Il y a un CDI qui est proposé à l'issue de la formation. Jérémy Clément, ça ressemble à quoi le quotidien d'un mécanicien poids lourd chez Moffret Academy alors ?
3: Alors, le quotidien d'un mécanicien poids lourd, sur une journée, c'est plutôt varié. Le mécanicien poids lourd va être... En fait, c'est un métier qui est à la fois manuel et intellectuel. Il peut passer dans une journée d'un diagnostic sur une panne à un entretien, à sur diverses technologies. Donc, c'est vraiment très varié. La journée, il n'y a jamais deux fois la même chose. Tout ça, bien sûr, avec une équipe. Le mécanicien ne travaille jamais seul. Et en plus, il est sous les ailes d'un chef d'équipe ou chef d'atelier qui le seconde derrière.
2: Donc il est encadré, il est au plus près de la réalité de ce qui se passe dans les ateliers. Ça veut dire quoi au plus près de la réalité ? Qu'est-ce qu'on enseigne exactement alors ?
3: Alors à la Moffret Academy, on enseigne au plus près de la réalité. Ça veut dire que les matériels qu'on a et l'outillage qu'on a est le même que les alternants retrouveront dans les ateliers des filiales du groupe Moffret.
2: Pas de piège.
3: Pas de piège. Les outils sont les mêmes, les véhicules sont les mêmes, et on a même les véhicules de dernière technologie avec des véhicules gaz, et ils sont habilités véhicules gaz pendant la formation.
2: Ça veut dire qu'on met aussi les gens en situation, on les met devant le fait accompli pour les tester, pour les former, c'est ça aussi l'idée.
3: Exactement.
2: Alors, on enchaîne maintenant avec cette fameuse formation, parce que on fait une formation, mais il y a des perspectives derrière cette formation que vous proposez chez Moffret Academy. C'est quoi ces perspectives ?
3: Oui, alors tout d'abord, donc la formation est un titre professionnel qui est l'équivalent d'un CAP. Cette formation qui dure un an, à la fin, la filiale du groupe Moffret peut proposer un CDI à la clé au bout de la formation et du diplôme.
2: Donc ça veut dire que non seulement on est formé, mais au bout on a du boulot.
3: Oui, exactement.
2: La prochaine rentrée, c'est quand et quels sont les profils que vous recherchez justement ?
3: Alors la prochaine rentrée, ça sera le 31 août 2026. Il reste quelques places disponibles, bien sûr. Et les profils recherchés, donc les personnes en reconversion, passionnées de mécanique, des débutants motivés aussi. Toute personne motivée est la bienvenue à la Moffret Academy.

0: C'était Louisa avec Jake Plagg sur Vosges FM. Vous avez vraiment bien fait d'avoir choisi les Vosges et vous. Et vous êtes pile au bon moment si vous n'avez pas encore entendu l'énigme du jour. Elle vaut le coup parce qu'elle vous permet de gagner une expérience inoubliable pour vous et vos enfants. Vous allez en famille au Wham Park pour faire un peu ski nautique, pourquoi pas. C'est une base de loisirs nautiques qui est située à Thaon-les-Vosges. Et vous gagnez si vous trouvez la réponse à l'énigme qui suit. On cherche un événement dont le principe repose sur la seconde vie des objets. Son nom, il est issu d'un terme ancien qui désigne des marchands spécialisés dans la revente d'objets usagés. Et on assistera à la 15e édition de cet événement ce dimanche à Épinal. Alors, Justine de La Marche, elle a proposé la brocante, mais ce n'est pas ça. Allez, on continue de chercher. Vous envoyez d'autres propositions sur les réseaux sociaux ou sur WhatsApp 07 82 99 82 99 pendant qu'on écoute Texas, Dua Lipa ou encore Bruno Mars sur Vosges FM.
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0: Voilà un titre qui donne envie de faire de la GRS. C'était Dua Lipa sur Vosges FM et j'ai hâte de partager la suite avec vous puisque Police, Dean Lewis ou encore Texas arrivent juste après les bonnes idées Vosges FM.
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2: À l'affiche cette semaine dans vos cinémas vosgiens, la deuxième partie du film sur De Gaulle, J'écris ton nom. Ce long métrage retrace une partie de la vie de cet homme de guerre qui a marqué l'histoire. Autre sortie, des mignons et des monstres, ces petites créatures jaunes sont de retour sur le grand écran avec l'objectif de faire un film et de conquérir Hollywood. Et c'est toujours à voir Toy Story 5, Woody et sa bande voient débarquer un nouveau jouet, Lily, une tablette numérique.
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0: 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La preuve, le WhatsApp Vosges FM. Pour jouer et communiquer avec toute l'équipe, 07 82 99 82 99. Il est 11h, bienvenue si vous venez d'arriver. On va écouter ensemble Ouba Stank, Police ou encore Miles Smith. Mais ça, c'est juste après les infos avec Arnaud Pichet. Bonjour Arnaud.
1: Bonjour, bonjour à tous. Ce qui fait la une de l'actualité dans les Vosges ce matin, c'est le placement de notre département en vigilance rouge canicule par Météo France. C'est prévu à partir de midi. Pensez à vous protéger du soleil, à boire beaucoup d'eau et prendre des nouvelles également de vos proches les plus fragiles. Conséquence de cette période très chaude, plusieurs événements sont annulés dans les prochains jours dans notre département. C'est le cas par exemple du trail de la Vallée des Lacs qui était prévu ce week-end avec 3000 inscrits. Les courses n'auront pas lieu mais les animations sont pour l'instant maintenues. Le rallye Rupéen également est annulé à cause de la météo. Des kermesses aussi dans les écoles vosgiennes à Corcieux, à Docelles par exemple. Et puis le parc Frépertuis City ou Vosges FM était présent hier. Eh bien le parc annonce également fermé aujourd'hui. Il devrait réouvrir à partir de samedi. Le toit de la maison pour tous de Montureux-sur-Saône s'est effondré en début de semaine sans faire de blessés car le problème de charpente avait été identifié. Le bâtiment était fermé depuis plus d'un an mais ces derniers jours, les craintes se sont donc confirmées. Une partie de cette toiture s'est effondrée depuis un an. Un projet de réhabilitation est lancé donc les travaux pourraient avoir lieu rapidement. Les agriculteurs eux aussi souffrent de la canicule. Pour eux, personnellement, mais eux aussi pour les bêtes, pour les plantations, eh bien, la Chambre d'agriculture des Vosges met à disposition une plateforme internet avec plein de ressources, plein de conseils et de recommandations autour de ces périodes de grande chaleur. Ça s'appelle Climabat. Parlons maintenant de la facturation électronique, des mots qui peuvent faire frissonner les chefs d'entreprise dans les Vosges, petits comme grandes entreprises. D'ailleurs, tout le monde va devoir s'y mettre. Pour la plupart, c'est dès le 1er septembre. Heureusement, on peut être accompagné avec la Chambre de métier de l'artisanat des Vosges, par exemple. On en parle ce matin avec Pierre-Étienne Droux, le directeur territorial de la CMA. Alors, concrètement, qu'est-ce qui devient obligatoire ?
2: Là, on parle vraiment au 1er septembre de la réception. Donc, ça veut dire qu'aujourd'hui, tout le monde, par exemple, a des factures de téléphone, le téléphone portable. Donc, dès le 1er septembre, il faut que vous soyez en capacité de recevoir votre facture de téléphone, d'énergie, tout de suite, voilà, sur un espace électronique dédié pour pouvoir, après, ben, pouvoir payer votre facture dans la foulée.
1: Un afterwork d'information et d'accompagnement autour de la facture électronique est prévu la semaine prochaine pour aider les artisans à se préparer. Les inscriptions se font auprès de la Chambre de métier et de l'artisanat des Vosges.

Mais qu'est-ce qu'il est bien ce titre, on ne s'en lasse pas, c'était bien sûr So Lonely de Police sur Vosges FM. Et j'ai une pensée pour tous les chanceux qui profitent de la clim, notamment au boulot. Moi perso, je suis à deux doigts de ramener mes affaires pour squatter la radio jusqu'à ce que les températures redescendent. D'ailleurs, on regarde tout de suite ce qui est prévu niveau météo. Bon, ce matin, pas de surprise, on est déjà ébloui et un peu étouffé par la chaleur. Il fera normalement entre 30 et 33 degrés. Cet après-midi, tout pareil, alors on n'oublie pas la bouteille d'eau. On aura 33 degrés de prévu à Gérardmer. Du côté de Rovillochaine, on attend 36 degrés. Et vous atteindrez sûrement jusqu'à 37 à Épinal. Demain, l'orage s'incruste, ça va peut-être nous faire un peu de bien. Et je vous invite à ne pas changer de radio parce que la suite du programme Dévogez-vous, c'est quelque chose. Les bonnes idées arrivent et si vous les loupez, ça arrive de louper quelque chose, eh bien pas de panique, vous retrouvez toutes les bonnes idées sur votre radio, sur notre site vosgesfm.fr. Vous retrouvez aussi les reportages et la programmation musicale au cas où vous voulez retrouver un titre qu'on passe parce que parfois j'arrive pas à bien prononcer, donc... Voilà, vous savez où chercher. Ceux qui arrivent, je sais les prononcer. Gérald de Palmas, Naïka et Loïs sur Vosges FM.

0: Et je suis sûre que vous aussi, vous avez chanté avec Ouba Stunk, c'était rien que pour vous sur Vosges FM. 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Demain, dans le Morning Vosges FM, vous pouvez braquer Justine ou Christophe. 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

Mais quelle voix! C'était Laurine avec Is It Love sur Vosges FM. Et je brise le suspense maintenant. Je vous donne de ce pas la réponse à l'énigme Vosges FM du jour. Je vous rappelle que ce matin, on cherchait un événement dont le principe repose sur la seconde vie des objets. Son nom, il est issu d'un terme ancien qui désigne des marchands spécialisés dans la revente d'objets usagés. Et dernier indice, la 15e édition de cet événement se tiendra dimanche à Épinal. On parlait bien sûr de la braderie. Ça, c'est juste parfait pour faire des bonnes affaires, notamment à cette époque pour le début de l'été. Bravo à Émilie de Mirecourt et à vous tous qui avez trouvé, notamment sur le WhatsApp Vosges FM. Il me reste plus qu'à vous souhaiter bonne chance pour emporter vos entrées pour le Wham Park. Vous allez en famille à la base de loisirs nautiques de Thaon-les-Vosges pour profiter, pourquoi pas, de tester le paddle. Côté musique, eh bien Miley Cyrus et Crowd House, quel accent, arrivent juste après Camila Cabello sur Vosges FM.

0: Alors elle met tout le monde d'accord. C'était Miley Cyrus sur Vosges FM. Et ce matin, je voulais partager avec vous une info que j'ai entendue dans le morning avec Justine et Christophe. Quand ils partent en vacances, 40% des Français font cette chose. À votre avis, c'est quoi? Eh bien, c'est emmener la nourriture qu'ils aiment dans leur valise. Moi, je le fais perso. Je sais pas si vous aussi. Dites-moi si vous le faites et surtout ce que vous emmenez. Dites-le moi sur les réseaux sociaux, sur WhatsApp au 07 82 99 82 99. Et dites-moi aussi ce que vous pensez de notre playlist. Et n'hésitez pas, si vous avez des suggestions, on est toujours à l'écoute. Vous m'envoyez vos idées pendant qu'on écoute ensemble M, Beyoncé ou encore Temper City sur Vosges FM.
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0: Je suis toujours aussi fan de ce petit solo de batterie à la fin. C'était Temper City sur Vosges FM. Et on enchaîne, attention, avec le top. Puisque Calogero, Alex Warren ou encore Beyoncé arrivent juste après les bonnes idées Vosges FM.
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2: La musique t'invite à Thaon-les-Vosges. Ce vendredi soir de 20h à minuit, vous allez pouvoir danser dans tous les sens sur plusieurs sonorités. De nombreux groupes locaux seront présents comme Miroir ou encore l'école intercommunale de musique. Sur place, un manège et une pêche au canard seront disponibles pour les plus jeunes. Et c'est aussi l'occasion de redécouvrir les commerces du centre-ville. La fête de la musique, c'est ce vendredi soir de 20h à minuit au centre-ville de Thaon-les-Vosges.
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0: 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Il est midi, bon appétit. On va accompagner, pourquoi pas, sa petite quiche Lorraine avec Calogero, les négresses vertes ou encore Alex Warren, juste après les infos avec Gaël Valmont. Bonjour Gaël.
1: Bonjour à tous. La France continue de suffoquer. La nuit dernière, le record de température nocturne a été battu avec près de 22 degrés. Ce matin, le mercure était déjà très haut. On a relevé 38 degrés à 11h à Beaulieu-sur-Layon, dans le Maine-et-Loire, 36 à Paris. 72 départements sont en vigilance rouge canicule. Dans ce contexte, le Premier ministre active le niveau 3 du plan Orsan, le niveau le plus élevé de la mobilisation sanitaire. Sébastien Lecornu justifie cette décision par la pression de la canicule sur notre système de santé. Une pression qui ne faiblit pas. Ce niveau 3 permettra de renforcer les effectifs hospitaliers, notamment grâce à la mobilisation de la réserve sanitaire. Par ailleurs, des déprogrammations d'interventions non urgentes pourraient avoir lieu lorsque cela sera nécessaire. La canicule qui provoque un nouveau drame. Un enfant de 3 ans a été retrouvé mort dans une voiture à Saint-Gratien dans le Val d'Oise. L'enfant aurait échappé à la vigilance de ses parents. Il serait entré seul dans la voiture, garé à l'extérieur et s'y serait enfermé. L'intervention des secours n'a pas permis de le sauver. Également dans l'actualité, la colère des deux plus hauts magistrats de France sur l'affaire Liana, notamment le procureur de la Cour de cassation, Rémy Heitz. Il dénonce la mécanique du bouc émissaire, alors que depuis le drame, les critiques contre les dysfonctionnements de la justice se sont multipliées. Les deux magistrats pointent du doigt les carences de la France dans la protection de l'enfance. Les députés adoptent un texte contre l'ultra fast fashion, dont la plateforme chinoise Shein est le porte-étendard. Le texte instaure notamment un malus financier, ainsi que l'interdiction des pubs pour les marques de fast fashion. L'adoption définitive du texte doit avoir lieu au Sénat lundi prochain. Et puis le foot, la suite de la Coupe du Monde. Après les qualifications la nuit dernière de l'Afrique du Sud, du Canada, du Brésil et du Maroc, place ce soir au dernier match des groupes D, E et F. Les États-Unis, déjà assurés d'être premiers de leur poule, font face à la Turquie. L'Allemagne, elle aussi première, joue contre l'Équateur. Et les Pays-Bas affrontent la Tunisie, déjà éliminée. Voilà pour l'info, passez une excellente après-midi.

0: Mais quel bon souvenir, c'était le Sous le soleil de Bodega, bien sûr, les négresses vertes, encore un classique que vous adorez sur Vosges FM. Alors détendez-vous, moi je m'occupe de vous et je suis très bien entourée avec Manu Chao, Stromae ou encore Calogero. Ils arrivent juste après les bonnes idées Vosges FM.
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2: De l'électro au programme à Gérard May ce lundi 29 juin. Le DJ et producteur Greg Haven sera derrière les platines pour lancer la soirée. Connu pour ses remixes et ses titres cumulant plusieurs millions d'écoutes, l'artiste s'est fait une place sur la scène électro-française. Un set énergique et festif vous attend pour faire le plein de bonne humeur et de musique et pour pouvoir danser toute la soirée. Greg Haven, c'est ce lundi 29 juin à Gérard May.
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0: C'était Calogero sur Vosges FM et j'ai un bon plan pour vous, c'est gratuit, ça prend quelques secondes et vous pouvez y retrouver tout ce que vous aimez. Je vous invite à aller sur vosgesfm.fr, vous y trouvez le programme de la radio, des reportages vosgiens, des bonnes idées comme celle qui parle des plusieurs points de fraîcheur qui sont déjà accessibles au public du côté d'Épinal. Avec les fortes chaleurs de ces derniers jours, on est nombreux à chercher des solutions pour profiter de l'été tout en restant au frais, donc on va vous aider à faire ça. Pour la suite de votre playlist, on va accueillir Louane, Manu Chao ou encore Stromae sur Vosges FM. Bonne journée à tous.
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0: Ça, c'est un de ses meilleurs titres. C'était On était beau de Louane sur Vosges FM. Il est presque 12h30. Et ben, c'est l'heure de la pause déj pour moi. Et du coup, je laisse la place à Nico. Et il va s'occuper de vous, mais pas tout seul. Il va s'occuper de vous avec Pierre Garnier, Enrique Iglesias ou encore les Rembrandts. Et c'est juste après les infos avec Arnaud Pichet. Bonjour Arnaud.
1: Bonjour, bonjour à tous. Les Vosgiens, vigilance rouge, canicule. Pensez bien à vous protéger du soleil cet après-midi, à boire et à prendre des nouvelles de vos proches les plus fragiles. Conséquence de cette canicule, plusieurs événements prévus dans les prochains jours dans les Vosges sont annulés ou reportés. C'est le cas par exemple du trail de la Vallée des Lacs, prévu ce week-end avec 3000 inscrits. Les animations, elles, sont toujours d'actualité, mais pas les courses. Le rallye rupéen est aussi annulé à cause de la météo, des kermesses, citons Corcieux et Docelles, et puis le parc Frépertuis City annonce également être fermé aujourd'hui. Il devrait réouvrir à partir de samedi. Les agriculteurs souffrent aussi de la canicule pour eux, mais aussi pour les bêtes, pour les plantations. La Chambre d'agriculture des Vosges met à disposition une plateforme internet avec plein de ressources, des conseils, des recommandations autour de ces périodes de grande chaleur. Ça s'appelle Climbat. Agriculteurs vosgiens, n'hésitez pas à y jeter un œil. Dans l'actualité, un accident sur le circuit de Juvincourt en début de semaine. Un motard suisse a fait une lourde chute passant au-dessus de sa moto après un freinage. Les secours ont pris en charge ce sexagénaire dont le pronostic vital était engagé. Ils l'ont emmené au CHU de Nancy. Une femme secourue par élitreuillage à Xonrue hier midi. Elle a chuté lors d'une randonnée sur le chemin des contrebandiers. Le PGHM lui a donc porté secours pour l'emmener vers le centre hospitalier de Remiremont. Plusieurs associations de Saint-Dié-des-Vosges victimes de vols par effraction et de dégradation sur leurs locaux ces dernières semaines. La police de Saint-Dié mène l'enquête. Une idée de sortie à Épinal avec le Spina Park qui propose des nocturnes. Ça, c'est pas mal. Une activité le soir avec des départs à 21h30. Il y a une session demain, c'est sur réservation. Il y en aura d'autres. 31 juillet, 28 août et 25 septembre. Pensez à réserver.
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1: Il fait très chaud dans les Vosges, mais là, je ne vous apprends rien. On est en vigilance rouge canicule cet après-midi. Sous abri, 34 à La Bresse, 35 à Gérardmer, 36 à Bruyères, 37 sur Remiremont et Vittel et même 38 sur Épinal. On va garder ce temps caniculaire jusqu'au week-end. Il pourrait même faire un peu plus chaud demain et samedi. Quelques orages isolés, mais forts, sont possibles, notamment dimanche soir. On devrait normalement perdre quelques degrés à partir de lundi sur les Vosges. 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
1: Et bienvenue, c'est Vosges FM, la radio qui vous passe le moins de pubs dans ce jeudi fin de semaine, ensemble, bien évidemment, pour se jeter à l'eau. Ah bon, on y va carrément, hein, avec le Wham Park qui nous attend, base de loisirs nautiques à Taon, pour jouer avec nous. Ce sera après 16h sur Vosges FM pour gagner vos entrées. Puis la suite, déjà en direction de 13h avec Bruno Mars, I Just Might. Et aussi les Pony Pony Run Run, ne ratez pas non plus Pierre Garnier, ce qu'on était sur Vosges FM.
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1: Et 13h, bienvenue, Vosges FM, à Romiremont et dans tout le secteur avec Damiano David, Shakira également et Angèle avec Justice What You Want.

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1: C'est la 15e édition de la braderie d'été à Épinal. Ce dimanche, l'association des commerçants Épicentre vous propose de découvrir les enseignes du centre-ville en faisant de bonnes affaires. À partir de 10h, vous vous baladerez entre les 200 stands des commerçants et des particuliers. Vous allez pouvoir trouver de nouvelles pièces pour votre garde-robe cet été. La grande braderie d'été, c'est ce dimanche dans le centre-ville d'Épinal et c'est complètement gratuit.
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1: C'était Shakira avec Die Die, c'est Vosges FM. Et les copains, vous allez jouer avec nous. Mais quand ça donc? Eh ben tout bientôt, Vosges FM, la radio qui vous passe le moins de pub. Allez, tout à l'heure, après 16h, à gagner vos entrées hein, pour le Wham Park, la base de loisirs Nautica Tarbes-les-Vosges, avec ski nautique, pédalo, structure gonflable sur l'eau, wakeboard, que des activités pour avoir les pieds dans l'eau. Hein. Vous jouez après 16h, et puis la suite, c'est YouTube, Damelo David, et 3 cafés gourmands sur Vosges FM.
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1: En fait, c'est un savoir-faire installé dans les Vosges depuis 1992 que je vous propose de découvrir dans On sait le faire dans les Vosges sur Vosges FM. Vous allez découvrir la technique et l'expérience de Norske Skog installé à Golbe sur 70 hectares, le leader sur le marché du papier journal en Europe de l'Ouest. C'est la responsable communication Cyrielle Nussbaum qui a accepté mon invitation. Bonjour Cyrielle.
2: Bonjour Amy.
1: Faut le dire à nos auditeurs, Norske Skog, c'est une entreprise avant tout écologique, une entreprise responsable.
2: Oui, tout à fait. Alors, il faut savoir que le papier est un matériau qui est fabriqué à partir de fibres recyclées. Et surtout, il est recyclable jusqu'à 7 fois. Lorsque vous mettez votre papier dans une borne de tri sélectif, il y a de fortes chances pour qu'il se retrouve chez nous, à Norske Skog Golbe, pour qu'on puisse en refaire du papier. Et là, pour le coup, ça sera du papier journal.
1: On n'a pas le droit de savoir quels journaux.
2: On peut vous dire que c'est la majorité de la presse nationale française, ainsi que d'autres pays comme l'Allemagne, l'Italie, le Benelux.
1: Pour donner quelques chiffres, c'est 330 000 tonnes de papier journal et de brochures publicitaires.
2: Alors ça, c'est la capacité de production de notre machine PM2, donc pour Paper Machine numéro 2. Ça, c'est la capacité de production de papier journal. On est capable de recycler sur notre site 450 000 tonnes de papier récupéré, donc prospectus, papier en tout genre.
1: Vous n'êtes pas seul, hein. Évidemment, Cyrielle, il y a une équipe de 360 employés. Ça fait beaucoup de monde hein, qui gravite dans l'entreprise à Golbe.
2: Oui, ça fait beaucoup de monde, en effet.
1: Quoi comme secteur de métier?
2: Alors, il y a la production, la maintenance, la sécurité pour pouvoir travailler en toute sécurité. Et puis, il y a aussi tout ce qui est logistique, commande, achat, également la comptabilité, les ventes, le marketing, les ressources humaines.
1: Et là, il y a une nouveauté depuis 2 ans, puisque l'entreprise continue d'évoluer.
2: Oui, actuellement, nous sommes en train de transformer l'une de nos 2 machines, donc Paper Machine numéro 1, pour qu'elle puisse fabriquer du papier pour emballage.
1: Papier pour emballage qui vont servir à quoi?
2: Alors, ça va servir, par exemple, aux caisses carton, à l'emballage alimentaire principalement.
1: Il y a 3 étapes, on va dire, entre guillemets, pour créer ces emballages?
2: Oui, il y a beaucoup d'étapes pour fabriquer du papier carton. Mais ce qu'on peut vous dire, c'est que on va fabriquer du papier carton. Donc, on va pas fabriquer la caisse carton, mais le papier carton. Et si vous regardez une caisse carton, la caisse carton est fabriquée à partir de 3 couches. La couche du dessous, la couche du dessus. Et il y a une couche qui est ondulée entre les deux. Donc, nous, on va fabriquer les différentes couches. Par contre, on livrera en bobine de papier et on ne fera pas l'ondulation ni la caisse carton.
1: Norske Skog, leader, hein, on le disait, en Europe de l'Ouest. Ça va continuer comme ça pendant combien d'années encore, Cyrielle Nussbaum?
2: On espère le plus longtemps possible.
1: Et on vous le souhaite. En tout cas, on suivra tout ça sur Vosges FM, l'entreprise Norske Skog, située à Golbe, que Cyrielle Nussbaum, la responsable communication, est venue vous présenter aujourd'hui dans On sait le faire dans les Vosges. Merci beaucoup, Cyrielle.
2: Merci, Rémi.
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1: Allez, des gens en direction de 14h, vous aimez les activités artistiques, la danse, la musique, le cirque également. Les inscriptions à l'école des arts Vallon des Vosges va démarrer là dans quelques jours, hein, le 1er juillet jusqu'au 15 juillet. Peut-être une envie de boulot artistique pour plus tard, devenir une superstar à la Starac, pourquoi pas. En tout cas, vous écoutez Rouge FM, la suite avant 14h, les Doobie Brothers, Steve's Nation et puis Katsai avec Gabriela.
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1: À l'affiche cette semaine dans vos cinémas vosgiens, la deuxième partie du film sur De Gaulle, J'écris ton nom. Ce long métrage retrace une partie de la vie de cet homme de guerre qui a marqué l'histoire. Autre sortie, des mignons et des monstres, ces petites créatures jaunes sont de retour sur le grand écran avec l'objectif de faire un film et de conquérir Hollywood. Et c'est toujours à voir Toy Story 5, Woody et sa bande voient débarquer un nouveau jouet, Lily, une tablette numérique.
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2: 14h, Vosges FM, ensemble, à Remiremont et dans tout le secteur, avec Taylor Swift, Vanessa Paradis et Tame Impala avec Dracula sur Vosges FM.

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1: Taylor Swift avec Elisabeth Taylor, c'est Vosges FM, la radio qui vous passe le moins de pub. Vous restez avec nous, bien évidemment, Vosges FM ensemble hein, dans cette journée. 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Ce sera le cas encore demain, tiens, avant le week-end et peut-être même avant votre départ en vacances. 500 euros à dépenser dans les Vosges hein, en tentant le décalo quiz. Vosges FM, la radio qui vous passe le moins de pub. Avec les Cure, ne ratez pas non plus Bruno Mars et Lionel Richie avec All Night Long. C'est la suite sur Vosges FM.
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0: échappée nature unit des promenades, rando et trail.
1: Aujourd'hui, cap sur Ménil-sur-Belvitte avec une balade pleine d'histoire. Découvrez le cimetière militaire et le monument aux Ubayens. Alors départ depuis l'église de Saint-Maurice pour cela. Partez en direction du cimetière militaire donc et continuez vers le pont sur la Belvitte et son joli cours d'eau. Rejoignez le chemin forestier pendant quelques kilomètres et peu après avoir pénétré dans le bois sur votre droite, vous pourrez apercevoir discrètement caché parmi le feuillage le moulin de Galois. Avancez vers la tranchée limite, vers la forêt communale de Ménarmont. Vous retrouverez quelques kilomètres loin la nécropole.
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1: Elle a fait de la musique, tiens, va jouer les prolongations vendredi, demain, à partir de 20h jusqu'à minuit à Thaon-les-Vosges. Hein, vous allez pouvoir chanter, danser avec des concerts qui vont s'enchaîner. Vous écoutez Vosges FM, on profite de cette journée ensemble. Jeudi fin de semaine, Vosges FM, la radio qui vous passe le moins de pubs avec en préparation Diziz et Théodora avec Mélodrama. Il y aura aussi Amir, puis Gavin James avec Philippine Lavray, avec Always avant 15h sur Vosges FM.
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1: Top départ pour les inscriptions à l'école des arts Vallon des Vosges. Vous êtes plutôt danse, cirque ou encore musique? Eh bien, vous aurez la possibilité de choisir entre plusieurs activités artistiques. À partir du 1er juillet, vous pourrez vous inscrire ou même vos enfants. Vous avez le temps, c'est jusqu'au 15 septembre. Et les inscriptions à l'école des arts des Vallons des Vosges, c'est auprès de Camille Périol à l'adresse mail c.periol@cc-bruyere.fr.
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1: Et 15h, bon après-midi, moi j'ai fait ma remirement et dans tout le secteur, je vous passe Naika, Elton John avec Dolly Parton, puis David Guetta, gun tout de suite sur Vosges FM.

0: Retro au programme à Gérard Armé ce lundi 29 juin. Le DJ et producteur Greg Haven sera derrière les platines pour lancer la soirée. Connu pour ses remixes et ses titres cumulant plusieurs millions d'écoutes, l'artiste s'est fait une place sur la scène électro-française. Un set énergique et festif vous attend pour faire le plein de bonne humeur et de musique et pour pouvoir danser toute la soirée. Greg Haven, c'est ce lundi 29 juin à Gérard Armé.
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1: C'était Naïka sur Vosges FM. J'espère que vous avez un bon maillot de bain parce que vous allez en avoir besoin dès 16h sur Vosges FM pour gagner vos entrées au pass individuel à la journée pour le One Park, la base nautique à Taon-les-Vosges. 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Structure gonflable aussi sur l'eau, ça c'est sympa, vous jouez après 16h. Et Vosges FM, c'est la radio qui vous passe le moins de pub. Il y a Pierre Demar qui arrive avec son nouveau titre, je pense à vous. Il y aura également Tom Grégory, les Black Eyed Peas à Gola Feeling.
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1: Allez, déjà en direction de 16h. Après 16h, tous à l'eau pour faire le plein d'activités nautiques. C'est ce qu'il y a de mieux hein, pendant l'été. 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Vous jouez après 16h. Et puis la suite, c'est du reggae. Bob Marley, il y aura aussi Tons and I, Dance Monkey, My Smith avec Niall Horan. C'est d'après-midi sur Vosges FM.
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0: L'association Préservons l'environnement du Col des Haies organise la 3e édition de la Fête du Vivant. Une journée placée sous le signe de la découverte et de la convivialité. Vous pourrez profiter d'animations, de promenades naturalistes et d'ateliers autour de la nature. Vous pourrez également déguster des spécialités locales et bio. La Fête du Vivant, c'est ce samedi au Col des Haies entre Saulsure-sur-Moselotte et Bas-sur-le-Rue.
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1: Vosges FM, il est 16h. Cet après-midi, on va écouter Stromae, le dernier dans un instant. Également, Juliette Armanet de prévu, après Mika sur

0: Vogue FM cet après-midi. Bon, même s'il fait chaud, forcément, ça vous fait chanter dans la voiture. Ça, évidemment, évidemment. Les Pointer Sisters avec I'm So Excited. Dans un instant, le cadeau de la maison. On va écouter le nouveau Stromae. Il arrive sur Vogue FM. On l'entend pas trop sur les autres radios pour l'instant. Il y aura également tout à l'heure Clara Luciani ou bien encore le groupe Queen, incontournable. Avec Kind of Magic sur Vogue FM. On va aussi, je sais pas si vous avez déjà un petit programme pour ce week-end, mais on va vous conseiller, nous, des soirées musicales. Pour ça, on va prendre la direction de Vittel dans un instant sur Vogue FM. À tout de suite.
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0: Le nouveau Stromae, on l'écoute déjà avec vous sur Vosges FM. Bel après-midi avec nous. Dans un instant, on écoute Clara Luciani, Zazie également, bien encore U2 et le groupe Queen, qu'on vous a promis il y a quelques secondes sur Vosges FM. Tout d'abord, direction Vittel.
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2: Bienvenue dans les bonnes idées Vosges FM qui s'annonce musicale aujourd'hui et direction Vittel pour un concert qui s'appelle Du Chaos naît la lumière, réalisé par la chorale Aquasong. Et pour tout savoir de cet événement, nous sommes avec Elisabeth Dazy, présidente de la chorale Aquasong. Bonjour.
3: Bonjour.
2: Vous organisez eh bien un concert qui s'appelle Du Chaos naît la lumière. Mais avant, est-ce que vous pouvez justement nous représenter la chorale Aquasong pour les auditeurs qui ne vous connaissent pas?
3: Bien sûr. Donc la chorale Aquasong, c'est environ une bonne quarantaine de choristes. Elle date depuis une bonne quarantaine d'années. Et justement, là, on va fêter les 40 ans de notre chef de chœur qui anime et qui le fait avec grand bonheur de diriger la chorale Aquasong. Donc c'est pour ça qu'on a créé ce joli spectacle.
2: Alors ce joli spectacle, il est donc proposé ce samedi et ce dimanche. Mais alors est-ce que vous pouvez nous expliquer un peu, eh bien, qu'est-ce que le spectacle Du Chaos naît la lumière?
3: Alors ce spectacle, on va dire, ça fait 3 ans que nous travaillons sur ce spectacle. C'est l'histoire de la transmission de ce fil invisible qui relie les générations et qui permet à l'espoir de renaître. On a voulu explorer la manière dont la mémoire, la culture et la tendresse peuvent survivre à la dévastation et devenir des piliers d'un monde nouveau.
2: Et alors, vous aurez donc 18 chants qui seront interprétés et il y aura 3 grands thèmes du coup.
3: C'est un concert en une seule partie qui va durer environ 1h15, 1h20. Ces 3 thèmes, dont on commence par l'héritage des ruines, ensuite le chant des bâtisseurs et nous terminons par l'aube partagée. Donc ce spectacle a été conçu par une professionnelle, notamment Laureline Fauty. Elle a fondé la compagnie Ultrea depuis 2013. C'est une compagnie artistique qui elle assure bien sûr la direction et la mise en scène de différents projets. Nous avons également un pianiste, Georges Breuset, qui est notre fidèle pianiste depuis 2016. Et puis on a fait également appel à Alain Gen de Contrée de Séville qui nous a créé la première pièce, une pièce contemporaine du premier morceau, donc Chaos.
2: Et alors si nos auditeurs souhaitent venir à Vittel, comment est-ce qu'ils peuvent faire pour assister à votre concert?
3: Alors c'est un concert, donc ça va se dérouler ce samedi 27 juin à 20h30, ainsi que dimanche à 16h au Centre culturel de l'Alhambra. C'est un spectacle gratuit. Donc, il y aura une participation au chapeau pour les gens qui le souhaitent à l'issue du concert. Je recommande donc de venir assez tôt. On commence à être très connus dans la région puisque ça fait plus de 40 ans que nous existons. Donc, merci, venez nombreux, nous encourager.
2: Qu'il y aura du monde, on l'espère et on le souhaite. Eh bien, ce week-end à Vittel. Merci beaucoup Elisabeth Dazy, vous êtes la présidente de la chorale Aquasong, d'avoir été avec nous sur Vosges FM.
3: Merci et très bonne journée.
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0: Dans toutes les Vosges, merci d'avoir choisi Vosges FM. On vient d'écouter Shakira et dans un instant, ce sera du YouTube pour vous. 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Vous venez jouer avec nous. Et comme promis, YouTube. A tout de suite sur Vosges FM.
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0: On vient d'écouter Justin Timberlake sur Vosges FM. Toujours moins de publicités, plus de place pour vos artistes. Avec aussi à 17h l'actualité vosgienne. Signé Arnaud Pichet, c'est dans un instant. On écoutera U2, Zazie et le dernier Angèle, juste après le bloc-notes.
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2: La musique s'invite à Thaon-les-Vosges. Ce vendredi soir de 20h à minuit, vous allez pouvoir danser dans tous les sens sur plusieurs sonorités. De nombreux groupes locaux seront présents comme Miroir ou encore l'école intercommunale de musique. Sur place, un manège et une pêche au canard seront disponibles pour les plus jeunes. Et c'est aussi l'occasion de redécouvrir les commerces du centre-ville. La fête de la musique, c'est ce vendredi soir de 20h à minuit au centre-ville de Thaon-les-Vosges.
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1: Vosges FM, il est 17h, très belle fin d'après-midi avec dans un instant du Phil Collins. Ça, ça va nous faire du bien. Il y aura également U2 et Robbie Williams. Allez, tout d'abord à 17h, Arnaud Pichet et l'actu vosgienne. Bonsoir Arnaud.
2: Bonsoir, bonsoir à tous. Les Vosges en vigilance rouge, canicule. Pensez à bien vous protéger et vous hydrater. Cette nuit sera encore chaude avec sur certains secteurs des températures qui peineront à passer sous les 25 degrés. On aura encore très chaud demain sur notre département. Conséquence de cette canicule, plusieurs événements sont annulés ou reportés. C'est le cas du rallye européen qui était prévu ce week-end. Le trail de la vallée des lacs également, avec 3000 inscrits sur les courses. Eh bien, il n'y aura pas de course ce week-end, mais les animations restent d'actualité. Des kermesses dans les écoles également, à Corcieux ou à Decelles. D'ailleurs, il y a toujours plusieurs écoles et collèges fermés dans notre département des Vosges. Les agriculteurs souffrent aussi de la canicule, pour eux, mais aussi pour les élevages, les plantations. La Chambre d'agriculture des Vosges met à disposition une plateforme internet avec ressources, conseils et recommandations autour de ces périodes de grande chaleur. C'est important, c'est utile. N'hésitez pas, agriculteurs vosgiens, à vous rendre sur le site de la Chambre d'agriculture. Ça s'appelle Climabat. Dans l'actualité, une femme secourue par élitreuillage à Xonrue hier midi. Elle a chuté lors d'une randonnée. C'était sur le chemin des contrebandiers. Le PGHM local lui a donc porté secours pour l'emmener vers le centre hospitalier de Remiremont. Plusieurs associations de Saint-Dié-des-Vosges, victimes de vols par effraction et de dégradation dans leurs locaux respectifs ces dernières semaines. La police de Saint-Dié mène l'enquête. Une idée de sortie à Épinal avec le Spin à Parc qui propose des nocturnes, et il y en a une demain, histoire de profiter des activités à la fraîche le soir, enfin à la fraîche ou presque. Prochaine session donc demain soir, c'est 21h30, attention c'est sur inscription. Ce sera ouvert également le 31 juillet, le 28 août ou le 25 septembre. Et puis tiens, une idée de sortie avec une marche qui est proposée ce dimanche à Renauvoy, balade de 7 km. Pour l'instant, c'est pas annulé. Les départs se feront de la mairie de Renauvoy dimanche entre 9h et 14h.
1: Merci beaucoup Arnaud. L'actualité vosgienne de retour comme chaque soir dès 18h. Vosges FM, belle fin d'après-midi. Voici Zazie.

0: Il fait trop chaud pour danser, c'est sûr. Mais vous êtes peut-être quand même laissé tenter sur ce petit Beyoncé qu'on vient de partager ensemble sur Vosges FM.
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0: Et avant d'écouter YouTube, place au vrai faux Vosges FM. Comme chaque fin d'après-midi, je vous raconte une info qui nous concerne, nous les Vosges. À vous de me dire si l'info que je vous donne est vraie ou fausse pour gagner en ce moment vos places pour aller vous détendre et vous rafraîchir chez Wham Park. 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Bonne chance. Vrai ou faux? On va parler de glace aujourd'hui, ça va nous faire du bien. Vrai ou faux, quand on parle d'un cornet dans les Vosges, on parle uniquement d'un cornet de glace. Les vrais Vosgiens sauront répondre à cette question. Je vous attends sur le WhatsApp Vosges FM. 07 82 99 82 99. Bonne chance. How

Belle fin d'après-midi avec Vosges FM. 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Vrai ou faux? On est en train de jouer. On vient de lancer la partie. Vrai ou faux? Quand on parle d'un cornet dans les Vosges, on parle uniquement d'un cornet de glace. Je vous laisse réfléchir à cela. Vous votez, c'est gratuit. Rendez-vous sur la page Facebook Radio Vosges FM et en votant, c'est ainsi que vous allez pouvoir gagner vos entrées pour aller faire un tour en famille chez Wham Park, la base de loisirs nautiques à Thaon-les-Vosges.

0: de prévu. Et puis on va se pencher sur la météo pour cette fin de semaine. Est-ce que les températures vont redescendre? On répond à cette question dans un petit quart d'heure. À tout de suite.
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0: On vient d'écouter l'Australienne Sia en cette fin d'après-midi sur Vosges FM. Forno Blondes dans un instant, mais aussi le groupe Texas, juste après la météo.
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0: En cette fin d'après-midi, il fait encore bien chaud chez nous dans les Vosges et ça va continuer bien sûr pour demain mais aussi tout le week-end. Alors dimanche, quoique les amis, écoutez bien, le matin, on repassera sous la barre des 20 degrés, ça fait un petit moment que ça nous était pas arrivé, et puis on aura seulement, entre guillemets seulement, 32 degrés pour le dimanche après-midi. Bon sinon pour demain et samedi, 37 à 38 degrés attendus, et puis comme d'habitude, le petit point fraîcheur pour vous cette nuit, bon malheureusement on ne repassera pas sous la barre des 20 degrés, hein. 22 degrés ce sera le plus frais, vous pourrez aérer chez vous, aux alentours de 3-4 heures du matin.

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0: 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Connaissez-vous le kneeboard? Alors, si vous ne vous sentez pas de tester le ski nautique, parce que vous dites, oh, faut être un peu sportif, moi je vais tomber, c'est pas pour moi, eh ben, testez le kneeboard. C'est une grande planche, en fait, dans laquelle il y a deux trous, où vous pourrez placer vos genoux, et comme ça, bah, vous serez plus stable, et vous pourrez quand même profiter de cette petite ambiance sur l'eau. 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Et bien dans l'ensemble, vous pensez que c'est faux. Vous êtes en train de voter notamment sur le WhatsApp Vosges FM. Continuez, le numéro n'est pas surtaxé, on le rappelle. Hein. 07 82 99 82 99. On file droit vers 18h et le retour de l'actu vosgienne. En écoutant Katy Perry dans un instant. Mais aussi, et ça c'est le petit cadeau. Vous voyez ça un petit peu comme un cadeau fraîcheur pour cette fin d'après-midi. Phil Collins. A tout de suite sur Vosges FM.
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0: On vient de réécouter ensemble sur Rouge FM en cette fin d'après-midi les Strumbellas avec le titre Spirits. Phil Collins, on vous l'a promis et il arrive. Ce sera juste après le bloc-notes Rouge FM. Voici quelques bons plans sortis près de chez vous.
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2: C'est la 15e édition de la braderie d'été à Épinal. Ce dimanche, l'association des commerçants Épicentre vous propose de découvrir les enseignes du centre-ville en faisant de bonnes affaires. À partir de 10h, vous vous baladerez entre les 200 stands des commerçants et des particuliers. Vous allez pouvoir trouver de nouvelles pièces pour votre garde-robe cet été. La grande braderie d'été, c'est ce dimanche dans le centre-ville d'Épinal et c'est complètement gratuit.
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1: Vosges FM, il est 18h. Merci d'être avec nous pour ce début de soirée. Les Red Hot dans un instant, ou bien encore Ed Sheeran et Katy Perry après les infos. L'info vosgienne, l'info de chez nous ce soir, c'est avec Arnaud Pichet. Bonsoir Arnaud.
2: Bonsoir, bonsoir à tous. Les Vosgiens, vigilance rouge, canicule, pensez à bien vous protéger, vous hydrater. Cette nuit sera encore chaude avec sur certains secteurs des températures qui peineront à passer sous les 25 degrés. On aura encore très chaud demain sur notre département. Conséquence de cette canicule, plusieurs événements sont annulés ou reportés. C'est le cas du rallye européen qui était prévu ce week-end. Le trail de la Vallée des Lacs également, avec 3000 inscrits sur les courses. Eh bien, il n'y aura pas de course ce week-end, mais les animations restent d'actualité. Des kermesses dans les écoles également, à Corcieux ou à Decelles. D'ailleurs, il y a toujours plusieurs écoles et collèges fermés dans notre département des Vosges. Les agriculteurs souffrent aussi de la canicule. Pour eux, mais aussi pour les élevages, les plantations, la Chambre d'agriculture des Vosges met à disposition une plateforme internet avec ressources, conseils et recommandations autour de ces périodes de grande chaleur. C'est important, c'est utile. N'hésitez pas, agriculteurs vosgiens, à vous rendre sur le site de la Chambre d'agriculture. Ça s'appelle Climabat. Dans l'actualité, une femme secourue par élitreuillage à Xonru hier midi. Elle a chuté lors d'une randonnée. C'était sur le chemin des contrebandiers. Le PGHM local lui a donc porté secours pour l'emmener vers le centre hospitalier de Remiremont. Plusieurs associations de Saint-Dié-des-Vosges victimes de vols par effraction et de dégradation dans leurs locaux respectifs ces dernières semaines. La police de Saint-Dié mène l'enquête. Une idée de sortie à Épinal avec le Spina Park qui propose des nocturnes, et il y en a une demain, histoire de profiter des activités à la fraîche le soir, enfin à la fraîche ou presque. Prochaine session donc demain soir, c'est 21h30, attention c'est sur inscription. Ce sera ouvert également le 31 juillet, le 28 août ou le 25 septembre. Et puis tiens, une idée de sortie avec une marche qui est proposée ce dimanche à Renauvoix. Balade de 7 km. Pour l'instant, c'est pas annulé. Les départs se feront de la mairie de Renauvoix dimanche entre 9h et 14h.
1: Merci beaucoup Arnaud. Et l'essentiel de l'actu vosgienne à retrouver à chaque instant, on le rappelle, sur le www.vosgefm.fr. Voici Katy Perry.

0: Toutes les Vosges ce soir, peut-être ce titre que vous entendrez, je ne sais pas où vous avez prévu de partir en vacances cet été, mais vous l'entendrez sans doute, hein, ce titre de Naïka ce soir.
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0: 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Le vrai faux Vosges FM, encore quelques minutes pour me dire si vrai ou faux. Quand on parle d'un cornet chez nous dans les Vosges, on ne parle uniquement que d'un cornet de glace et d'absolument rien d'autre. Bon, autant vous dire que la plupart des gens pensent que c'est faux. Il vous reste quelques minutes pour tenter votre chance. Vous passez par le WhatsApp Vosges FM 07 82 99 82 99. Voici Tame Impala.

0: Ce titre hein, sur les autres radios. On est quasi sur une exclu Vosges FM, les radios l'ont oublié, c'est dommage. Charlie Eddy ce soir avec World I Lie to You. Dans un instant, on va regarder le temps prévu pour cette nuit. Quelle température on aura le droit d'avoir pour se rafraîchir? Est-ce qu'on repassera sous la barre des 20 degrés cette nuit? Je vous dis ça dans un instant, mais tout d'abord, le vrai faux Vosges FM. Revenons dessus. Ce soir, je vous disais que lorsqu'on parlait d'un cornet chez nous dans les Vosges, on ne parlait uniquement que d'un cornet de glace. Vrai ou faux? Évidemment, vous avez été très nombreux à voter faux, c'était la bonne réponse. Chez nous, dans les Vosges, le mot cornet désigne aussi, on le rappelle très souvent, un sachet plastique. Un terme encore d'ailleurs largement utilisé dans le langage courant. Chez nous, voilà, c'est notre patois vosgien à nous. Vous restez là dans un instant, sur Vosges FM, à ne pas louper, Tina Turner, bien sûr, bien sûr. Il y aura également ce soir les Red Hot et Ed Sheeran, restez bien avec nous.
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0: Bon début de soirée avec nous sur Vosges FM. Vous rentrez à la maison et on repartage ensemble ce titre de The Weeknd et les Daft Punk, I Feel It Coming. Avant de retrouver Ed Sheeran, on s'intéresse à la météo pour cette fin de semaine.
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0: Il va encore faire bien chaud chez nous dans les Vosges jusqu'au week-end avant que dimanche ça commence à baisser doucement. Oui, effectivement, dimanche, on aura seulement, je dis bien seulement entre guillemets, 32 degrés l'après-midi pour les températures maximales. Mais sinon pour demain, 38 attendus notamment dans le secteur d'Épinal ou bien encore aux Forges et à Contrexéville. Et puis sur notre massif, effectivement, là où d'habitude il fait un peu plus frais, là la différence sera assez minime. On aura quand même 36 degrés. Notamment à la Bresse. Vous écoutez Vosges FM et le petit point fraîcheur, j'allais l'oublier. Vous écoutez Vosges FM et notamment sachez que cette nuit, à 2-3 heures du matin, ce sera le plus frais. On aura 22 degrés tout de même.

0: Oui, je vous avais pas prévenu, c'était la petite surprise ce soir. Le tout nouveau Bruno Mars, il est déjà chez nous sur Rouge FM. On a clairement l'impression d'être de retour dans les années 70. Hein. Mais c'est bien un tout nouveau Bruno Mars de 2026, hein. J'insiste là-dessus. Dans un instant sur Rouge FM, début de soirée avec Taylor Swift, Stéphane Echer également, Tina Turner, mais aussi un certain Jean-Jacques Goldman. Vous connaissez, j'imagine.
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0: On va écouter Bonne idée dans un instant et on aura également des bonnes idées à vous proposer pour sortir ce week-end dans les Vosges avec le bloc-notes.
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0: Vosges FM ce soir avec Tori Amos et Crucify. Dans un instant, c'est Tina Turner, Clara Luciani ou bien encore Jean-Jacques Goldman. Juste après cette nouvelle idée de sortie près de chez vous.
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2: Top départ pour les inscriptions à l'école des arts Vallon des Vosges. Vous êtes plutôt danse, cirque ou encore musique? Eh bien, vous aurez la possibilité de choisir entre plusieurs activités artistiques. À partir du 1er juillet, vous pourrez vous inscrire ou même vos enfants. Vous avez le temps, c'est jusqu'au 15 septembre. Et les inscriptions à l'école des arts des Vallons des Vosges, c'est auprès de Camille Périol à l'adresse mail c.periol@cc-bruyere.fr.
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